0: tournée en ce dimanche 17 mai. On commence l'émission Étienne avec Mourir les sirènes du groupe Canada. Quel beau nom de
1: band. Quel beau nom. Quel beau nom.
0: Afin de souligner notre départ de la grille horaire pour la saison d'été de CISM, n'ayez crainte, les sirènes, les chers adeptes, nous serons de retour pour l'automne, quand même.
1: Yeah!
0: Eh oui, ben oui. Manuel Alejandro, micro pour ces deux prochaines heures. Et aujourd'hui, ben en fait, je vais déléguer un de mes chapeaux, les amis. Ben oui, celui d'animateur de l'émission. Je serai votre chef d'orchestre, mais comme c'est notre grande finale de saison, on venait décider de faire ça autrement un peu. Et pour l'occasion, je nomme co-animateuriste principal pour cette finale, Étienne Martel et Laurence Desjardins. À vous, chers collègues.
2: Ah, quel bonheur!
1: C'est très apprécié. C'est très apprécié.
2: Hey, on est en direct du hall du théâtre aux Écuries, là, c'est pas rien?
1: Absolument, dans le chic quartier Villeray.
2: Ben, le chic quartier Villeray, Étienne. Et là, ben, je voudrais juste dire qu'on est le 17 mai en ce moment et c'est la journée internationale contre la transphobie, la biphobie et bien sûr aussi l'homophobie. Alors, je voulais juste le souligner. Et j'aimerais citer une grande de ce monde, Étienne, si tu le permets. Louise Atraverse disait « L'amour, Chris! » À titre de rappel, comme journée internationale. Et je suis très heureuse d'être au micro avec vous. Très émue aussi de terminer cette saison qui fut un roller coaster d'émotions et d'intensité. Alors, Étienne, toi, comment tu vois ça, les sirènes d'or là, qui s'apprêtent à
1: Écoute,
2: se dérouler?
1: C'est le couronnement d'une saison de théâtre exceptionnelle.
2: Ouais.
1: Je pense qu'il faut se souvenir à quel point on est chanceux à Montréal d'avoir autant de grands théâtres, autant de théâtres de qualité, de toutes sortes et partout à travers la ville. C'est vraiment quelque chose d'exceptionnel.
2: Et on a des catégories de tout acabit, hein, on
1: va dire.
2: Ah oui, du rigolo au très sérieux.
1: Au très, très sérieux.
2: Ah oui, bien, vous nous connaissez, hein, on est capable d'être sérieux, oui.
1: Absolument.
2: Ah oui, ça nous arrive. à l'époque, à certains moments.
1: Oui,
2: On les choisit quand
1: au
2: même.
1: Au bon moment.
2: Au bon moment, toujours au bon moment, Étienne. Alors, ben, je suis contente d'être co-animatrice avec cette voix de miel. C'est sûr que là, on va faire un petit tour de table parce qu'on n'est pas seul, hein. Tour de table très important. Là, on a à la table, attention, là, vous les connaissez, là, OK? Alors, on a bien sûr Zoé. Comment
3: Bonsoir.
2: Tu vas, Zoé?
3: Ben, très contente d'être là en cette soirée festive.
2: Puis, est-ce que tu as une émotion qui t'habite après cette saison 2025-2026 intense? Parce que toi, tu étais souvent parmi nous, tel un meuble.
3: Ben là, nostalgie, ça serait peut-être trop tôt pour dire ça, mais quand même, je suis déjà triste que ce soit terminé et
2: toi,
3: j'ai déjà hâte que ça recommence.
2: T'es-tu un signe d'eau?
3: Un quoi?
2: C'est quoi ton astrologie? Parce que les signes d'eau,
3: Capricorne.
2: C'est...
3: Ah, ben, je sais même pas c'est quoi.
2: Ça doit être un ascendant là, quelque part, là, qui a beaucoup d'émotions en toi. Là.
3: Ah oui, certainement beaucoup d'émotions.
2: Parce que t'es déjà dans la nostalgie, moi j'aime
3: ça. Ben oui, nostalgie pendant même que ça arrive. Là, fait que...
2: Bon, elle a un ascendant Water 5, c'est sûr. Ariane, comment tu vas?
4: Signe de terre.
2: Oui, je le sais. ça, c'est pas dangereux qu'on s'en doute pas. Je te dis qu'elle a la virgule juste.
4: je ponctue au pied carré.
1: Ah, et voilà. Bien dit.
2: Et que dire de ses connaissances? L'érudit, sirène érudite. Comment tu vas, toi, Ariane, en cette finale?
4: Je pense que je sens le sable. Je sors d'une game de balle. Puis je doute beaucoup que mes joues soient encore rouges.
2: Non, t'es comme d'habitude miraculeusement belle. on dirait pas qu'elle vient faire de l'exercice. Moi,
3: oh, là, tu viens de la faire rougir.
4: Oh, là, j'ai rougi, hein.
2: Non, mais c'est parce qu'on dirait même pas qu'elle a fait du cardio. C'est parce que moi, après mon jogging,
4: non,
2: les gens craignent ma vie.
4: La balle molle, c'est pas du cardio, Laurence.
2: Ah non, hein, non. J'ai jamais joué. Encore une fois, aucun
0: repère. Ça
2: paraît lance. Fait qu'Ariane, t'es dans une bonne énergie.
4: Ah oui, complètement.
2: Oui. Merci d'être avec nous, Ariane.
4: Ça fait plaisir.
2: Comme toute la saison, d'ailleurs, c'était un beau meuble aussi. Merci beaucoup d'être là. Très beau meuble, une belle table d'appoint. Oui.
5: Signe de terre aussi, j'aimerais juste le préciser quand même. Là, taureau, vierge, capricorne.
2: Oui, j'allais te nommer Béa, elle est tellement... Et ça, switch, comme on dit. Béa qui est avec nous, qui s'est joint plus au milieu et à la fin de la saison, mais qui n'est pas gêné du micro.
5: Non, ben en fait, tu parles de meubles. Que je suis un meuble, hein, parce que moi, je les ai connus en 2019, ces gars-là.
2: Oui, au Chant des sirènes.
5: Oh yes, au Chant des sirènes.
0: Oui, toi, chose, au Chant des sirènes.
1: Mais t'es revenu en force maintenant.
2: Et les rumeurs disent que vous êtes amis dans la vraie vie.
5: Oh oui. Hey,
0: j'irai pas jusqu'à là. Mais...
1: Moi, non, je pense que c'est un peu exagéré.
2: Bon, je vais pas faire.
5: C'est les premiers qui arrivent à ma fête. C'est tout le temps les premiers arrivés. Non, mais tu sais, à ta fête, tu veux pas être tout seul.
2: Ouais.
5: Là? Ben, c'est ça, eux, ils sont là. Ils me laissent jamais seul.
2: Ouais, c'est les gens qui arrivent trop tôt.
5: Les gens qui arrivent trop tôt, oui. Ma mère est là, genre,
2: Ah,
5: t'sais.
2: Mon Dieu, ça, c'est les gens qui me tapent ses nerfs d'habitude.
5: Ma mère, oui.
2: Mais Béa, t'es dans quelle énergie, toi? Parce que ton horaire est un peu zinzin, là.
5: Oui, mon horaire est zinzin, oui. Puis j'ai les sinus un peu bloqués, fait que... Oui. Mais ça va bien, sinon. Moi, quand je vous vois les sirènes, ça va mieux.
2: Oh, ah, mon Dieu!
3: Ça débloque les sinus.
1: Mais on a aussi entendu Zoé qui est avec nous.
2: Ben oui,
1: Oui, oui, et surtout pour reprendre la parole et pour demander à Manu de nous présenter l'introduction générale en statistique.
0: Ben c'est ça, c'est parce que on avait fait la statistique. Mais c'est parce que vous m'avez mélangé. Fallait partir avec l'introduction de culture. On l'a pas fait. Je suis bien mélangé. Étienne, on le dit à chaque saison, 7 années de radio pour tout ça, sacrement. Je suis bien à bout.
2: Mais
0: oui, on a fait des statistiques, Laurence. On a eu cette saison-ci, depuis 2025-2026 de la saison des théâtres, 24 invités d'honneur.
2: What?
0: 15 chroniqueurs et 107 pièces et spectacles que nous avons couverts. Wow. 107, sincèrement, c'est une excellente saison, sincèrement.
2: J'adore!
0: On peut quasiment demander au public qu'on a d'applaudir s'ils veulent.
2: Mais oui! Hey, 107 pièces!
0: 107 pièces, wow. Oui.
3: C'est impressionnant.
0: Pour l'anecdote, je l'avais compté manuellement à la main. Et Étienne a demandé à Claude de l'intelligence artificielle et il a arrivé à la même réponse que moi. Fait que tout ça pour ça. Hein, on a brûlé une forêt pour la même réponse qu'un gars qui fait des Google Sheets à longueur de journée.
2: Ben oui, mais voyons, Manu, moi je trouve que Manu est beaucoup plus efficace que l'intelligence artificielle.
0: C'est un peu ça. Hein.
1: Et on a la preuve maintenant.
2: Mais Manu, là, il y a un ascendant
0: appelez-moi,
2: tableau Excel.
0: Appelez-moi, 514-343 CISM. Appelez-moi.
2: Il est à disposition si vous voulez faire des petites comptabilités à brûle-pourpoint et aussi des formules, hein, c'est tableau Excel. Mais non, mais moi, les statistiques, Étienne, toi, ça te surprend-tu? 107, vous voyez que moi, les chiffres...
1: 107 sujets, oui. C'est quand même bien, là.
2: 107,
1: c'est quand même impressionnant.
2: Yes, c'est incroyable. Donc, les statistiques sont faites. On a fait notre beau tour de table. Manu, y avait-tu d'autres choses à couvrir au niveau de l'actualité?
0: Non, c'est ça. On est bien abandonné. On est fatigué.
2: On est content.
0: On est content, mais c'est ça. Je disais aux chars de marge, on a fait le fil d'antenne comme à l'habitude. Ouais. Je leur disais, on est fatigué. Nous, là, on va au spa nordique. On va pas couvrir l'été d'été. Peut-être une fois dans la saison, mais on est. Pas d'actualité. C'est notre grande finale, on revient en automne, tout le monde est content, tout va bien.
2: Ben oui, c'est des bonnes nouvelles, c'est juste des bonnes nouvelles. Puis là, on veut-tu partir notre petit jingle habituel?
0: Non, c'est ça, non, le moment est passé. On va la musique, si vous voulez bien, on va écouter deux chansons. On va commencer par Le Futur par en arrière de Puste, deux anciens membres de la station que j'aime beaucoup, beaucoup. Ça sera suivi de Normal du groupe, je vais l'avoir ici, Octoplot, un beau nom de band. On va en musique à l'instant.

0: je vais commencer.
1: C'était la chanson normale de Octoplot. 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Non, une FM, whatever. Peu importe, vous avez compris ce que je veux dire. On est toujours aux écuries pour notre grande finale. De retour à vous, Laurence et Étienne. Je vous fais une passe telle Lane Hudson demain, j'espère.
2: On l'espère tous, on l'espère tous. Oui, et rappelons aux auditeurs, avant de commencer, c'est quoi un peu le principe des Sirènes d'or? Donc, bien chaque sûr. Sirène d'or est une catégorie en soi qui est donnée à une pièce qui nous a touchés, qui nous a fait rire, qui nous a émus, et s'est présenté avec un peu d'humour à l'occasion.
3: À l'occasion, des fois, les catégories sont très, très sérieuses. Mais parfois, on aime un peu s'énerver sur les anecdotes, parce que vous savez, quand on va au théâtre, il y a plusieurs anecdotes. Hein? Nous ne sommes qu'anecdotes, pour ainsi dire. Et donc, la balle. Ouais, avez-vous vu la finesse de l'introduction?
4: Ouais.
3: Complètement balle molle, cette femme. Et la première catégorie, et non la moindre, sera lancée par Ariane Lefebvre.
5: Ben, je suis vraiment fière de présenter une catégorie récurrente aux sirènes. Donc, je vais remettre la sirène d'or ou la sirène pour la meilleure transmission, je dirais dans ce cas-ci, la meilleure production de fluide corporel. Et je remets donc le prix de la sirène à La vie est une fête qui a été présentée à l'usine C.
1: Ouais. Bravo, La vie est une fête.
5: Oui, parce que La vie est une fête, pièce française présentée au Québec, il y avait de tout, hein? Salive, urine, matière fécale.
3: Urine?
5: Ça, oui, tout, de tout, Laurence.
3: Ben voyons, de l'urine. T'as eu de l'urine sur toi?
5: Pas sur moi, mais je l'avais dit en onde, il y a un gars qui est presque parti avec mon sac qui était couvert de sang.
3: Oui,
5: moi je me sentais comme à la lutte, je l'ai dit encore une fois, puis je le répète parce que c'était vraiment le bon mood, c'était comme la lutte.
3: Mais la question qui tue, Ariane, étais-tu à la rangée des investis?
5: J'étais à la rangée des semi-investis, je dirais, j'étais comme à la quatrième rangée.
3: Puis t'as quand même eu des fluides?
5: Ben pas directement, en même temps personne n'était à l'abri parce que à un moment donné, il y a quelqu'un qui a reçu un chandail, un t-shirt plein de je ne sais quoi.
3: De je ne sais quoi?
5: Qui a été lancé de la scène jusqu'à à peu près la 18e rangée. Fait qu'il y a personne qui était à l'abri. Il n'y a pas de rangée des investis quand on va à l'usine C. Tout le monde est là pour la ride. Hein?
2: Non, et mentionnons que c'est la deuxième année où cette catégorie-là revient.
1: Ben, Étienne, je me dis, justement, on était chanceux l'année passée. Nous, c'était juste du loup. On était dans la rangée des investis, mais c'était juste du loup qu'on a reçu sur nos pantalons quand même.
2: Les habitués de l'émission sauront que cette catégorie s'appelait dans le passé, à l'époque, la catégorie Splash Zone.
1: Oui,
2: qui avait été bien sûr.
3: Mais vous aviez eu du lubrifiant sur vous, là.
1: Oui.
3: Mais c'était-tu, parce que des fois, il y a du lubrifiant qui se mange. C'était-tu aux fraises?
1: J'ai pas osé sentir. C'est...
2: On n'a pas osé.
3: On demande, là, comme ça, pour le public.
1: On sera la prochaine fois.
3: Ben oui.
1: On demandera.
3: Mais vous étiez première rangée à l'époque.
1: C'est ça.
3: C'est ça. Ariane était milieu. Ça, j'ai été saisie.
5: Ben milieu avant, quand même.
3: Milieu avant. Donc, comme quoi, tout est possible. Hein?
2: Oui, définitivement. On avait vu, moi et Manu, ses regards altérés.
1: C'est le regard amoureux, le garçon altéré
2: qu'on avait vu au Prospero.
3: Oui.
2: Et oui, on était très heureux de savoir que le loup en question était à base d'eau.
3: On salue les lubrifiants à base d'eau s'ils nous écoutent. Oui.
2: C'est exceptionnel.
3: Non, mais franchement, ils sont pratiques. On faut les saluer. Et puis, mais Ariane, merci parce que je trouve que ça part bien le bal. Franchement, tu pars le bal en force.
5: On peut pas faire autrement.
3: Non, le degré d'investissement au théâtre doit être là.
5: Oui. À l'usine C surtout, je pense.
3: À l'usine C dans ce genre de proposition française.
5: Oui.
3: Adaptée en québécois.
5: Quelques références. Rock Voisine, IGA, Aldo.
1: Ah bon.
5: C'est ça.
2: Mais ça tombe vraiment bien parce que Ariane nous présente aussi la deuxième sirène.
3: Et ça, c'est une première catégorie, pas une première fois, par exemple. On n'a jamais eu ça.
5: Ben, en tout cas, je pense pas.
3: Veux-tu nous expliquer qu'est-ce qui t'a inspiré tout ça?
5: Oui. Je l'expliquais après avoir remis le prix. Je pense que ça s'explique mieux. Je vais remettre la deuxième sirène d'or pour la pièce avec le meilleur ASMR. Et ça, je le remets à petits appareils, small appliances que j'ai vus à l'espace libre. Et ça, pour expliquer ma pensée, c'est une pièce... L'espace libre, c'est quand même cosy.
3: Oui. Mais c'est aussi très caméléon comme espace.
5: Exactement. En tout cas, moi, c'était en mode cosy. C'était en mode, on rentre chez quelqu'un, on rentre dans un appartement. Il y a eu des oignons qui ont été coupés.
3: Des oignons, ça sent pas ça, les oignons, quand même.
5: Oui, ça sentait les oignons. On entendait le couteau sur la planche de bois. Il y a eu du café qui a été fait, des chandelles allumées. On a tout vécu ça. Et la pièce était était quand même, en fait, était silencieuse ou presque. Donc, on a tout pu entendre.
3: Mais il n'y avait pas de mots, donc?
5: Juste en l'introduction.
3: C'est là, ça aurait été dur pour moi, ça, à ce moment-là. mais, OK, donc là, on était dans le ASMR, donc on entendait l'oignon, on entendait le café.
5: Oui. On sentait le café, surtout.
3: Toi, tu le sentais. Ben, mais oui. C'est bon, ça, c'est une belle odeur, le café, quand même.
5: Les oignons aussi.
3: L'oignon et le café, est-ce que ça se mélange bien?
5: Ben moi, je dirais que oui, ça fonctionnait dans la proposition. J'ai tout aimé.
1: Est-ce qu'on entendait quelqu'un mâcher?
5: Elle n'a pas mangé ses oignons.
1: Ça peut être gossant, ça, un peu.
3: Non, mais moi, j'ai vu ça, une prestation, on mange des oignons sur scène.
5: Okay.
3: Ah oui, non, c'est comme... on est ailleurs.
5: T'as pas le goût de rester pour le drink après, hein?
3: Non, t'as pas le goût d'aller faire du 5 à 7 avec cette personne-là.
1: Non.
3: Mais merci, Ariane, parce que toi, t'as vécu ça. T'as aimé l'ASMR? T'es une fan d'ASMR? Parce que c'est en vogue, l'ASMR, sur YouTube. Hein?
5: Ben moi, je dirais que ça me calme après des grosses journées, tu vois. Puis pas les affaires de « tu manges dans mon oreille », là. Donc là, j'étais contente qu'elle les mange pas, ces oignons,
3: c'est
5: justement.
3: C'est ça. OK. Mais elle s'est pas clenchée un tiramen, là.
5: Non, mais tu sais, quand je jouais aux cartes, quand elle faisait son café, j'ai tout aimé. Ça, j'ai accepté. Okay. J'ai accepté.
3: Ben, on salue l'ASMR qui est en grande vogue là, ces temps-ci. Donc, pour endormir les gens, des fois, ça fonctionne.
5: Les gens sont stressés. Hein?
3: Les gens sont stressés.
2: Ils sont très stressés.
3: En 2026, les gens sont stressés.
2: Non, définitivement.
3: Une chance que l'ASMR.
2: Oui.
3: Et là, on continue, Ariane, parce que toi, t'es
5: Jacques, à part le micro, il est à moi.
2: Ben,
5: je pars avec ce soir.
2: Profite-en, vas-y.
3: Mais tu l'accapares si bien.
5: Donc, je vais remettre de manière un peu ironique la sirène pour le plus long monologue sans respirer.
3: Hein?
5: Hein? Mm-hmm. Je vais le remettre à tout ça, présente-toi Katsu, mais plus précisément Evelyne Rompré, qui a interprété avec brio cette pièce.
3: Ben oui.
5: Elle avait je me rappelle très bien, un One Piece en jeans. Qui était fabuleux, là, d'une part. Mais deuxièmement, c'est parce qu'on pouvait voir son diaphragme travailler.
3: Oh,
5: puis là,
3: non,
5: ça a l'air
3: non,
5: étrange,
3: oui.
5: dit de même. Mais moi, j'étais fixée sur son diaphragme. Quel contrôle
3: quel
5: de
3: contrôle
5: sa respiration.
3: Du diaphragme. On ne pense qu'au diaphragme, mais en même temps, ça nous déroge pas non plus de l'histoire. On n'est pas comme que diaphragme.
1: Non, mais ça, tu l'as vu la saison passée, Laurence.
3: Oui, c'est ça. Puis moi, j'ai appelé ça l'ultra-marathon du seul en scène.
5: Oui. Oui,
1: c'est
5: j'accepte.
1: Clair,
3: ouais. Et rappelons que c'est un texte qui est écrit avec aucun point, pour ainsi dire, mon rythme normal dans la vraie vie. Et non, mais c'est vrai, c'est une femme qui a la virgule maîtrisée, hein?
5: Ah, complètement.
3: Ah oui, puis c'est un texte juste en virgule.
5: Ben, la virgule et le diaphragme.
3: Puis Louis-Carl Tremblay, qui faisait la mise en scène, nous le dit à quel point c'est particulier, comment il était phrasé, là.
5: Exactement. Non, c'était vraiment quelque chose. Puis il y avait des changements aussi au niveau des tonalités ou la manière de livrer son texte, juste pour, sans modifier la voix, faire comprendre qu'on était dans un autre, qu'on parlait d'un autre personnage.
3: Oui, parce qu'elle interprétait plusieurs personnages sans point, on rappelle.
5: Exact. Juste le diaphragme. Je suis obsédée par le diaphragme d'Evelyne Rompré.
3: Mais peut-être qu'un jour, on va pouvoir avoir en entrevue le diaphragme d'Evelyne Rompré.
1: Ouais, pas Evelyne Rompré, juste son diaphragme.
3: Non, juste son diaphragme.
5: Juste qu'on va avoir une bonne respiration au micro.
3: Ben, je vais lui envoyer un petit DM à savoir si son diaphragme est libre pour l'automne prochain.
5: Je pense qu'il est occupé.
3: Oh.
1: C'est triste, ça, pareil.
3: C'est une grande femme de théâtre, Evelyne Rompré, qui a été saluée aussi, qui a eu un prix pour ce seul en scène qui était extraordinaire, sur le trot-trail, ce marathon. Elle disait que c'était une descente en kayak de rivière, Force 4.
5: Oui, je suis d'accord. On était avec elle dans le Zodiac, là. Ça allait par là, là.
3: Oh non, il y avait de la vague. Hey, merci beaucoup, Ariane. Le micro te va si bien, mais là, on va switcher vers Zoé. Zoé, bonsoir!
0: Ben, bonsoir!
3: Ça va bien? Tu nous arrives avec une toute nouvelle catégorie, complètement, j'ai le goût de dire, saugrenue.
0: Ben, puis on espère que ça va devenir un classique.
3: Ben, j'aimerais ça. Moi, je suis une fille de moteur.
0: Mais je suis très fière et j'ai l'honneur de remettre la sirène de la meilleure intégration des transports motorisés dans une pièce de théâtre.
1: Ben oui, hein?
0: Et donc, le prix est remis à Macbeth au Théâtre du Nouveau Monde.
1: Mais voyons donc, Macbeth! J'ai pas vu, mais pour vrai,
0: genre, êtes-vous surpris?
1: Ben oui, sincèrement, je me rongeais les ongles toute la semaine.
0: Et je dois dire que j'ai jamais été une très grande fan de moteurs, ce qui peut paraître étonnant pour les gens qui savent que je viens de Saint-Joseph-de-Beauce, qui est la capitale de la tire de camions.
3: Ben voyons donc, le 4 roues, c'est votre troisième langue?
0: Ben, on pourrait dire ainsi, mais Si les petits gars en civique n'y sont jamais parvenus, Macbeth, elle, a réussi à me séduire avec ses gros moteurs. Parce qu'il n'y a pas que des motos sur scène, mais aussi un bateau et une scène mémorable dans une station essence. Là,
3: ben vraiment, voyons, dans station essence, moteur, t'es sûr, Zoé, que t'es pas complètement beauceronne?
0: Ben peut-être, finalement. Il a fallu que je vienne à Montréal, dans les théâtres de Montréal, pour me redécouvrir. Là, vraiment.
3: Est-ce que tu pourrais dire que t'es réconciliée avec la beauceronne en toi?
0: Ben oui, vraiment, ça prenait ça. Ça prenait une sortie au TNM. Mais plus sérieusement, c'est pas un secret pour personne que j'ai beaucoup apprécié Macbeth. J'ai vraiment adoré l'adaptation de Robert Lepage. Autant au théâtre, j'apprécie les mises en scène sobres, la suggestion que parfois, ben c'est le fun d'aller au théâtre puis de voir des décors époustouflants. J'ai tout aimé de la pièce, le jeu des comédiens, le texte de Michel Garneau qui a été préservé dans son intégrité et la twist aussi de faire ça dans un univers de motards. Et donc pour moi, ça va vraiment rester une référence en termes de réinvention de classique, je dirais.
3: Intéressant. Mais moi, c'est sûr que s'il y a des motos sur scène, moi, c'est bizarre. Moi, j'ai un petit faible pour les motos. J'ai voulu faire mon permis de moto, mais on dirait que je me suis arrêtée parce qu'il y avait trop d'étapes.
0: Ah, mais là, ça t'a-tu fait quelque chose de voir ça sur la scène du TNM?
3: Ben, j'ai pas pu y aller, moi, Zoé. C'était toi qui es allée. Moi, je suis pas allée.
0: Je tourne le couteau dans la plaie. Hein.
2: Et voilà.
3: Mais moi, ceci dit, parenthèse réelle, je trouve ça intéressant de réadapter des classiques aussi modernes. Et je me dis, ben à quand la pièce musicale sur Mom Boucher?
0: J'espère que quelqu'un prend des notes.
3: Non, mais je lance comme ça là, à l'appel, là, parce que des fois, il y a des auteurs, autrices, vous savez, qui nous écoutent, auditeurs, auditrices, et je me dis, ben pourquoi pas une pièce sur Mom Boucher, un peu la genèse de...
1: Oui, parce que tu nous, on l'a un peu manqué, mais reste quand même que la guerre des motards, ça l'a fessé quand même en Montréal et au Québec, c'était vraiment prenant. Donc oui, l'adaptation de Macbeth, je pense que c'était vraiment pertinente. Après ça, peut-être l'histoire de Mom Boucher, en tout cas, moi, être un réalisateur ou un metteur en scène, je m'approcherais pas de tout ça. Je voudrais pas finir dormir avec les poissons, mais en tout cas, garde.
3: C'est vrai qu'il paraît qu'ils ont des méthodes pour récompenser les gens assez particulières. Là. Oui, ça se peut que tu finisses au fond du fleuve Saint-Laurent.
1: Ben c'est ça. Bien nager, c'est pour ça.
3: Mais peut-être qu'une fois, une fois qu'il sera mort, plus longtemps, on pourra reprendre les motos de Macbeth et faire Mom Boucher sur scène.
0: Ben pourquoi pas?
3: Mom Boucher, le musical, ça serait quand même...
2: À quand?
3: À quand? C'est ce que j'ai le goût de dire, Étienne. Et Zoé, tu poursuis dans ta grande lancée avec une autre catégorie cette fois.
0: Et donc, cette fois, je remets la sirène du plus grand moment de fangirling de la saison.
3: Mon Dieu. Puis moi, quand j'ai lu le mot, je ne savais pas que ça existait, ce mot-là. J'ai trouvé ça le fun.
0: Ah ouais!
3: Fangirling.
1: Ben, j'ai été accepté au Robert.
4: Mais fangirling, c'est juste être fan d'une femme, genre?
0: Être fangirl, c'est comme devenu une expression utilisée à toutes les sauces, mais à la base, c'est...
4: Fangirling.
0: Oui, c'est ça. Puis là,
3: Mais girling, c'est comme un verbe girling.
0: Mais c'est... Je suis avec la conjugaison.
3: Je sais pas. Moi, je me suis dit, Colin, tu n'es... Tu sais, là, les verbes de temps là, en anglais, là.
0: Ben oui, c'est ça. Ouais, moi, je suis complètement...
3: girling!
0: Complètement conjugaison, là.
3: C'est ça.
6: Mais Laurence, on peut-tu le ravoir, s'il vous plaît, le girling?
3: A girling! On dirait que ça se dit comme bowling, un sec.
2: Mais
3: quelque chose. Il y a quelque chose
0: j'ai l'impression que ça devrait être toi qui présente ta catégorie.
3: Non, bon. Fort sur toi, ma chérie.
0: Ah, mais là, on a tous nos auditeurs qui se demandent c'est qui remporte le prix, là.
2: Ben oui, c'est ça.
3: Fangirling, parce qu'il y a tellement des femmes incroyables au théâtre qui ont joué dans nos saisons.
0: Oui,
3: là.
0: Le choix était difficile, on doit le dire. Là.
3: Moi, j'aime les appeler les reines du théâtre, la royauté.
0: Mais cette saison-ci, le prix revient à Anne Dorval dans Que notre joie demeure, présenté au TNM.
3: Que notre joie demeure.
0: Vraiment, je suis une fan inconditionnelle d'Anne Dorval, comme je suis sans doute pas la seule.
2: On l'est tous.
3: Oui, on l'est toutes.
0: J'avais tellement hâte de l'avoir jouée au théâtre. Et en fait, ma seule déception, ça a été que j'étais assise au balcon, donc Anne Dorval n'a pas pu voir mes pancartes que j'avais faites pour lui déclarer mon amour.
4: T'avais fait des pancartes.
0: Mais sinon, tout était parfait.
3: Ce n'est que partie remise.
0: Mais j'espère.
1: Avais-tu vu Le cœur a ses raisons, Zoé?
0: Ben oui, c'est depuis ce temps-là que je suis une très grande fan.
3: Mais c'est sûr que Cricket Rockwell nous a marqué dans notre imaginaire québécois et collectif. Mais toi, ton fangirling, est-ce qu'il datait d'un autre projet ou c'était vraiment Le cœur a ses raisons qui a allumé la flamme?
0: Ben oui, vraiment, depuis Le cœur a ses raisons. Puis je suis vraiment impressionnée du range de Anne Dorval. Elle peut nous faire pleurer, elle peut nous faire pleurer de rire aussi. Fait qu'il y a toujours une nouvelle facette à découvrir. Puis j'avais bien hâte de l'avoir interprété un des personnages d'un livre que j'avais beaucoup aimé. Fait que j'étais aussi fan, je fangirlais aussi de voir le livre adapté sur scène parce que je suis une fan de Kev Lambert aussi. Donc,
3: mais là, disons-le, quel texte, quel miraculeux texte.
0: Oui, vraiment une excellente adaptation.
3: Oui. Et aussi, toi, tu m'as dit, et là, je te cite et ça a l'air un peu intense, mais il y a eu un avant, un après de ce livre. Tu l'as lu, puis ça t'a happé. Là. C'était pas juste un petit livre table de chevet. Là.
0: Ben, c'est, évidemment, ça m'a fait beaucoup réfléchir, puis j'ai beaucoup apprécié comment c'était écrit. Fait que, comme autrice aussi, c'était une expérience intéressante.
3: Puis qu'est-ce qui t'a surpris dans Anderval, dans ce rôle-là? Parce qu'elle jouait un peu une genre de mécène de l'immobilier, là, pour ainsi dire.
1: En fait, on pourrait quasiment faire un recap de c'était quoi la
3: ouais,
1: pièce.
3: Ouais, c'est ça.
0: La pièce, ben, en fait, Que notre joie demeure suit Céline Wachowski, qui est une architecte vedette qui vient de Montréal, mais qui a un grand succès à l'international. Et donc, au début de la pièce, elle se voit confier son premier grand projet d'envergure à Montréal. Et donc, ça va être le siège social d'une grande multinationale qui va être établie dans un quartier résidentiel. Et donc là, ça cause beaucoup de problèmes avec des gens qui sont évacués de leur logement. Et donc, on parle d'embourgeoisement, de crise du logement.
3: Ah ben.
0: Et tout. C'est quoi la question à la base? Je m'en rappelle plus.
3: Mais
0: en fait, c'est ça l'histoire.
3: En fait, je dirais, qu'est-ce qui t'a saisi de cette adaptation-là? Parce que toi, t'avais vu le roman. Donc, des fois, c'est intéressant de voir la transposition roman versus pièce de théâtre.
0: Ah, je trouve que l'esprit du roman avait tellement été bien préservé parce que le roman, c'est très comme... stream of consciousness, tu sais, on passe des pensées d'un personnage.
3: Mon Dieu, peux-tu faire un petit débrief sur ce terme-là, ma chérie?
0: Eh bien, là, j'ai essayé et j'ai pas trouvé le mot.
3: C'est vraiment stream of consciousness.
0: Ben, on suit en fait les pensées de personnages sans de structure. On se promène d'une place à l'autre. Tu sais, j'en avais parlé dans ma chronique, mais le premier chapitre du livre, c'est comme 80 pages où on suit juste des gens dans un party. Et dans la pièce, c'est vraiment cet effet-là qu'on a réussi à reproduire, d'avoir l'attention sur une personne, puis une autre, de découvrir qu'est-ce qui les anime, c'est quoi leur position sur l'enjeu qui va être présenté dans la pièce. Fait que c'est comment ça a été fidèle au ton que j'ai beaucoup apprécié.
3: Oui, ben écoute, moi, j'aimerais ça qu'elle revienne un jour, cette pièce-là, parce que moi, ça fait partie des pièces que je regrette de ne pas avoir vues, pour être sincère.
0: Ah, mais ça s'est vendu vite, hein, les billets, dès après la première. Là,
3: mais
0: y
3: si
0: avait
3: je lis le livre, je vais quand même avoir du plaisir.
0: Ben, je pense que oui. Bon. Je recommande.
3: Ben, ça me conforte. Ce sera ma lecture sur le bord d'un quai, là, proche de ma vacance. On va essayer de faire une vacance cet été. Je dis ma vacance, ce sera un jour. Un seul jour.
1: On va en musique, en fait.
3: Oui, c'est ça, hein, Manu. Je pense qu'on est rendu là, dans notre situation, là.
1: On va aller écouter Fudge, la chanson Le Mentor. Ce sera suivi de Zeus, Levis et Le Culte sur les ondes du 89.3 FM.
3: Yeah.

0: C'était le vice et le culte du groupe Zouz. Vous êtes toujours à l'écoute de Les Sirènes de la Marge. On est de retour encore une fois aux écuries. Je vous repasse la poque, les amis.
1: Oh, absolument. Et quelle ambiance aux écuries.
2: Mais oui, oui, hein? Public, faites du bruit!
0: On dirait qu'ils sont 50, ils sont juste 7.
3: C'est non, ça. Mais... Oh, il a brisé la magie.
1: Ben, 8.
0: Bah, franchement.
4: Il a brisé notre mise en scène.
0: C'est déjà 3 auditeurs de plus qu'à l'habitude.
3: Mais à notre défense, on a été dans les VIP extrêmes. Ben parce oui, que c'est notre premier voilà. direct, puis on avait un certain stress.
1: Et voilà, oui, il y a un certain stress. Mais il y a aussi beaucoup d'autres sirènes à remettre.
0: Mais oui.
1: Et on se retourne encore une fois vers Ariane pour la prochaine.
4: Mais voyons donc.
5: Oui, puis cette sirène-là est vraiment particulière. Je pense pas qu'il y en a eu l'année passée, de celle-là. Là.
3: Non, t'es vraiment t'es la seule. T'es tellement unique.
5: Oui, je l'ai créée.
1: Je pense qu'il va falloir vérifier avec Manu pour être sûr. Manu, est-ce qu'on avait cette sirène-là
0: la
1: saison?
0: Non,
1: ouais. Non, t'es sûr?
0: J'ai cherché dans les archives, puis il n'y a pas eu ça, je pense, même à Radio-Canada.
1: Confirmé dans les archives. Oui,
5: OK, mais this is history, là. Marquez vos calendriers.
1: Une première au monde.
5: Oui, parce que je remets à l'instant la sirène pour le meilleur segment de kung-fu patriotique.
0: Ah. C'est niché. Quand même, hein, c'est...
5: Et puis là, patriotique, on parle de patriotes en cette fin de semaine de la fête des patriotes.
0: Ben, c'est ça,
5: on parle de ceinture fléchée. Oui. Donc, je remets la sirène pour le meilleur segment de Kung Fu patriotique à le best-of du projet Bocal.
3: Ah,
5: présenté à la licorne, parce qu'effectivement, il y a eu un sketch entier où on reproduisait la bataille de Saint-Denis en mode film d'action, kung-fu. Puis moi, je suis conquise, OK? Parce que là, histoire du Québec.
3: Ben, tu sais.
5: La seule maudite victoire des patriotes.
3: La fameuse érudite, quoi.
5: Il y a des références à Bruce Lee. Moi,
3: ça mélange plein de choses, parce que toi, t'es une fille de lutte aussi, donc il y a un peu d'art
5: oui,
3: de combat.
5: Ben absolument. Ben, puis des films de série B.
0: Parce que tout le monde sait que Bruce Lee s'est battu aux côtés de Robert Nelson, c'est ça?
3: C'est ça, exactement. Mais non, mais Ariane, faut dire que ça a été dans tes gros coups de cœur, le projet Bocal.
5: Moi, projet Bocal, j'y serais retournée, je pense, 2-3 fois. Je le disais à Mehdi dans les entretiens pré-émission.
3: Ben, on peut dire le tapis rouge. Non, mais gars, on va pas se prendre pour de la main. Le tapis rouge.
1: Non, c'est ça.
3: Le tapis rouge des sirènes.
0: Il était-tu rouge, finalement?
3: Il y avait pas de tapis, bon. Il était pas rouge.
4: Il y avait des guirlandes.
3: Il y avait des très belles ballons.
4: Il y avait des ballons.
1: Une partie des confettis était rouge.
5: Absolument.
1: Une petite partie.
3: Une petite partie des confettis. Mais écoutez, on fait ce qu'on peut. Hein. On appelle ça un budget pro bono.
4: Mais pour acheter avec Projet Bocal, effectivement, Showtime, là, c'était un gros show qu'il y avait eu à Duceppe. Oui. Projet Bocal, fait que c'est une découverte.
3: Attends, le Best Of était à la licorne, mais Projet Bocal existe depuis...
4: Oui, exactement.
3: Toi, tu les as vus à Duceppe à l'époque?
4: Oui, à Duceppe à l'époque, c'était le show Showtime. Puis c'était complètement incroyable. Ils ont visité plusieurs types de théâtres, puis les visitaient un après l'autre. Les décors changeaient de bord, c'était incroyable.
3: Et là, vous avez reconnu la voix de Stéphanie.
4: Allô?
0: Mais c'est ça, je
4: reconnais
0: une voix qui parlait dans les écouteurs.
4: Oui, c'est ça. Ben oui, allô, Stéphanie Bourgeois. Oui. Je suis
3: philosophe à ces heures.
4: Philosophe. Ouais. Je suis au micro et je prends des photos ce soir. Donc, voilà. Mais oui, c'est ça. C'est vraiment... c'est très absurde. Moi, le théâtre absurde, c'est mon nouveau dada, je vais vous le dire, avec Glissant Glissant, notamment, qui est dans ce genre-là. C'est ma nouvelle découverte. Puis j'espère qu'il va y avoir plus de théâtre de ce genre-là, parce que moi, je l'aime énormément.
3: Ben moi, d'après moi, Projet Bocal n'était pas à son dernier best-of. Ariane, qu'est-ce que t'en penses?
5: Non, ça ne peut que être des best-of par la suite. Là, moi, je suis complètement vendue. Là, je fangirl, hein, pour reprendre le vocabulaire.
3: Attends, est-ce que tu veux dire fangirling?
5: Oh, merci, Laurence. J'ai pas le torque nécessaire pour le dire comme
3: non,
5: tu
3: c'est
5: le
3: ça,
5: dis.
3: C'est parce que moi, j'ai un petit côté country en moi.
1: Et voilà.
5: Ah, c'est ça.
0: À l'aide.
3: Mais non, t'es fangirling de Projet Bocal, mais d'après moi, c'était pas le dernier best-of. Là. Il va en avoir d'autres.
0: Mais
3: là.
0: C'est pas en prolongation, comme dirait Étienne en ce moment.
5: Oui, puis moi, quand je suis
1: toujours les prolongations.
5: C'était déjà vendu quand je suis allée.
4: Mais c'est ça, j'allais poser comme question. Quand t'es allée, c'était-tu tout sold out, puis ouais. Ça avait aucun sens, c'était plein.
5: Les supplémentaires qui se passent, comme je pense, au mois de mai.
3: Oui, c'est
5: là.
3: Ça. Hey, excusez,
0: ils sont déjà toutes vendues
3: là.
0: Aussi, me semble.
5: Oui, mais ça s'est vendu quand moi, j'étais allée, genre à l'automne dernier, l'autre en décembre.
4: Fait que c'est vendu comme plusieurs mois d'avance.
5: Ah, oui.
4: Longue vie au théâtre absurde, pour de vrai.
1: Oui, définitivement.
3: Mais toi, Steph, parce que je t'amène sur une autre route, c'est-à-dire que t'as pas vu du kung-fu patriotique, mais toi, t'as vu beaucoup l'histoire du Canada.
4: Oui.
3: Toi, on t'a envoyé sur des pièces, c'était assez historique, bonjour.
4: Oui, effectivement.
3: Mais t'es une femme cultivée, alors on savait qu'avec tes grandes lunettes et ton désir...
4: Les lunettes, c'est juste une façade.
3: Moi, j'ai toujours cru que t'étais intellectuelle.
4: Là, pour les auditeurs, j'ai enlevé mes lunettes.
3: Ah. Elle a retiré ses lunettes et tes yeux cross-side, complètement conne. Et... Voilà. Et... Comme quoi, on est toujours à une myopie du bonheur.
4: Oui, c'est ça, exact. Mon dictionnaire tient qu'à mes lunettes.
3: C'est ça. Non, mais Steph, c'est parce que je veux t'entendre, parce que l'Espace Libre avait sa série, parce qu'eux, ils aiment ça appeler les séries. Là, donc, ils ont toutes des pièces qui sont sur la même série, la même thématique. Et cette année, c'était Le Village, Mon Village.
4: Exact.
3: Et toi, tu as vu beaucoup l'histoire du Canada, autrement
4: dit. Oui, bien, effectivement, je suis allée voir L'Empire du Castor, qui est une histoire... en fait, ça relate l'histoire de mon Dieu, je me rappelle plus de son nom. Monsieur Simpson, qui a inventé... Oui, exactement, qui a été l'un des précurseurs de l'abbé. Et on démontre justement... on montre cette histoire qu'on nous a... peut-être déjà raconté, mais on nous montre l'histoire autour de Simpson qui a inventé, qui a été l'un des fondateurs, mais on nous montre aussi qu'est-ce qui est arrivé avec les nations autochtones qui étaient là. Puis on nous le démontre, puis vraiment, puis c'est critiqué.
0: On l'oublie, il était là déjà.
4: Oui, c'est ça, exactement. Mais on voit aussi un Simpson qui est comme... l'appât du gain, pour lui, c'est très, très important. L'argent, pour lui, c'est important. Il en veut toujours plus. Il y a des valeurs très, très basses, on va dire ça comme ça. Mais pour l'époque, peut-être c'était chill.
3: Mais t'as été beaucoup dans l'historique, toi, cette année, au niveau des
4: pièces. Quand même. Ouais. Sinon, je suis allée voir d'autres pièces qui étaient un peu plus... Aussi, c'était moins historique. Je me souviens pas du nom de la pièce, mais c'était...
3: Mais t'as vu Bros à l'usine C, qui était une proposition assez éclatée. Mm-hmm.
4: Merci, oui, effectivement.
3: La danse militaire.
4: Exact, c'est ça. Ouais. Effectivement, c'est comme une danse militaire où est-ce que il y avait plus de 50 interprètes sur scène, des gens qui ont été même choisis ici au Québec même, parce que c'est une production qui vient de l'international. Donc, oui, effectivement, de l'Italie plus précisément. Donc, effectivement, j'ai eu accès à beaucoup de violence en écoutant Blow, mais ça m'a fait réfléchir, et c'est ça le but de l'auteur, effectivement, de faire réfléchir les gens. Puis pour lui, le théâtre, c'est pas juste du divertissement, mais c'est également une place, justement, pour ouvrir son esprit et réfléchir.
3: Oui, puis rappelons que Les Sirènes couvre certes le théâtre, à proprement dit, mais aussi les pièces d'art vivant, donc la danse et la lutte. Hein? Et toi, Steph, on t'a envoyé sur de la danse, on t'a envoyé sur de l'historique.
4: Oui.
3: Et là, moi, je vous ramène à la prochaine catégorie. C'est moi qui la présente.
1: Ah,
3: et
1: ah,
3: ce
1: génial.
3: Sera meilleure scène. Attention. Moi-même, le titre me fait décrocher. Alors, meilleure scène érotico-spatiale. Vous savez, on a beaucoup parlé des gens qui sont allés sur la Lune cette année. Et
0: ceux qui ne sont pas allés, selon Jérémy Philosophe,
5: c'est une autre histoire. Ah, Laurence?
3: Oui, non, c'est ça. Mais
1: ils sont
3: moi,
1: allés jusqu'à la Lune.
3: Mais moi, je veux juste avertir les auditeurs, auditrices. Je n'ai pas été sur la Lune cette année, malheureusement. Mes moyens ne le permettaient pas. Mais ceci dit, j'ai vu une scène érotico-spatiale dont je ne me suis toujours pas remise. Et bien sûr, on parle ici de la pièce glissant, complètement champ gauche, sortie de sentier, bonjour les gars. Alors, ça vient de deux hommes qu'on aime beaucoup et dont un, on a reçu en studio, on aurait pu lui parler pendant une heure sur les moyens de subvention. Mm-hmm. Cédric Laprate-Roy et François Ruel-Côté, bonjour, coucou! Et non, mais sincèrement, la scène érotico-spatiale, il faut comprendre que c'est donc un... Excusez-moi. C'est parce que essayer de la résumer, c'est un petit peu saugrenu, là. Mais donc, je vais vous expliquer la scène érotico-spatiale. Alors, c'est à ce moment-là que ça se transforme en nouvelle érotique, ce show-là. Donc, les deux personnes sont les deux protagonistes. Il y a un alien et un humain qui sont par terre, bien sûr, donc couchés sur le dos. Et ils vivent leur sexualité seulement en connectant leurs pieds.
1: Ah.
3: Ah oui, et ça, moi, je me suis dit, ah, que c'est moins de troubles. Ah non, je me suis dit, non, mais ça serait-tu un peu moins d'étapes de juste connecter son pied pour avoir un orgasme? Moi, excusez,
0: ça
3: je suis pas,
0: du temps,
3: non, mais je suis pas attachée sur les pieds, mais je me suis dit, hey, aucun vêtement enlevé, pas, tu sais, rien de compliqué, juste le pied connecté, là, puis c'est, écoute, choc électrique, non, mais on a tous vécu, hein.
5: T'es une pragmatique, Laurence.
1: Oui, c'est ça. Pas tant.
3: Ben, je suis émotive, mais j'ai des côtés pragmatiques parce que des fois, c'est gossant, hein, c'est beaucoup de choses à enlever, beaucoup d'étapes, et je trouvais qu'on sauvait des étapes ici même. On sauvait du temps dans mon agenda, ça serait pratique, oui, le sexe on... érotico-spatial.
1: On pourrait facilement faire une heure complète sur le sexe érotico-spatial,
3: merci,
1: bien, sûr,
3: de
1: bien sûr.
3: Oui,
1: mais il faut aussi parler des pièces où il y a eu un party qui a pogné réellement.
3: Ah oui, puis ça arrive, ça.
1: Puis ça arrive de temps en temps.
3: Les gens de théâtre sont pas plates.
1: On a eu la chance aussi d'être là une soirée où le party a réellement pogné. Ah oui, et c'est pour ça qu'on va décerner la sirène, la huitième sirène de la soirée. La gang avec qui on aimerait ou on irait faire le party anytime. Mm-hmm.
0: Mais c'est
1: et la sirène est remise à... Projet Pirate de Noël.
0: Mais oui, 100%. Oui.
1: Entre autres, entre autres.
3: On salue Mathieu.
1: On a quand même des mentions honorables à dire.
3: Oui.
1: Mais oui, définitivement.
3: Mais pourquoi Étienne? Qu'est-ce qu'on a vécu à ce moment-là?
1: Yves-Jacques et Mathieu Quesnel sur scène.
3: Non, mais il faut savoir qu'ils sont meilleurs amis, là.
1: Ils sont meilleurs amis. Ils ont fait des choses exceptionnelles. Moi, j'avais vu Les Andes sœurs à l'espace libre, où les deux jouent des colocs mismatch qui essayent de fonctionner ensemble et qui passent leur temps à jouer de la musique. C'était assez éclaté, mais c'était vraiment drôle parce que la dynamique entre les deux hommes est vraiment, vraiment sympathique. On embarque dans l'histoire, on embarque dans le délire. Et je dois dire que quand on a été voir cette pièce-là, moi, toi et Manu...
0: Oui. Ben oui, c'est notre party de Noël. Quasiment.
3: Ben c'est,
1: c'était
3: ben
1: notre party de...
3: Oui, des membres fondateurs, pour ainsi dire, les co-animateurs ES.
1: Et voilà. Et là, où la pièce exacte...
3: Oui, c'est ça. J'ai jamais
0: vas-y,
3: l'accent. J'allais beaucoup
0: bien
3: pour
0: sûr.
3: Fangirling.
0: Vas-y, Étienne, on t'écoute.
1: Où la pièce finit et où le party commençait?
0: Oui.
1: Parce que Laurence a gagné.
3: Ben, j'ai gagné, il faut le dire vite.
1: Elle a gagné.
3: Mais il faut savoir qu'il y avait un concours de nez rouge à l'époque. Et le concours de nez rouge, Mathieu avait oublié, Mathieu Quesnel, on le salue, il avait oublié qu'il y avait un concours de nez rouge. Et là, moi, je vois deux filles au bar qui ont leur nez rouge. Et vous comprenez que c'est les seules femmes qui participent au concours qui ne savaient pas que le concours est annulé. Alors, les deux femmes avaient des petits nez rouges.
0: Les pauvres.
3: Et moi, j'avais ben, les pauvres maisons. Et moi, je me disais, non, non, non, on va pas les humilier dans le coin avec leur nez rouge. C'est parce que Mathieu n'a pas commis à sa promesse.
1: Absolument.
3: Et donc, Mathieu, à un certain moment, s'adresse à la foule et dit, « Y en a-tu qui avait mis le petit nez rouge? Parce que le petit nez rouge, je l'ai oublié. » Puis là, les filles sont en avant, rangées des investis. Nous autres, on est en arrière de l'autobus, rangées la moins investie. Et moi, je dis, « Oui! » à la rangée en arrière de l'autobus. Et là, Mathieu...
1: On l'a entendu.
3: Bien, on l'entend parce que j'ai une voix qui porte. Et là, Mathieu, de se retourner au public et de dire « J'ai un cadeau pour les gens qui ont des nez rouges. » Et moi, les filles m'avaient donné un nez rouge parce qu'ils étaient trop tristes de ne pas participer.
1: Et un peu gênées aussi.
3: Et très gênées.
1: Et très gênées, oui, parce que c'était assis à l'avant. Donc... Ouais,
3: moi, je voulais parler pour elles. Vous savez comment je suis. Je m'exprime, je veux défendre mes opinions.
1: Oui, oui.
3: Alors, je suis allée à l'avant et puis là, Mathieu m'a donné un estique de gros Ferrero Rocher.
1: Ah!
3: Et c'est comme
1: c'est
3: ça
1: que
3: c'est Mathieu a connu les sirènes.
1: Et
0: oui,
1: voilà.
0: Ben oui, exact.
1: Et qu'on espère le recevoir un jour. Et d'ailleurs,
3: mais il m'a dit que oui.
1: Et le prochain projet pirate revient d'un instant à l'autre en formule Halloween cette année. Projet pirate de
0: Halloween.
1: La mort.
0: Ah, de la mort.
1: De la mort, Manu. On l'avait répété ça
0: oui,
1: quatre
0: ben,
1: fois.
0: Je m'excuse,
1: de la mort. Oui, à la licorne du 22 au 31 octobre. Ça va être vraiment génial.
3: Oui, et pour la petite histoire, Mathieu ben, est né à l'Halloween.
1: Ah, c'est sa fête. Ah, ben, c'est projet pirate de sa fête.
3: Se costumer, ça tombe bien.
1: Mais ça va être génial. Mais d'ailleurs, il faut continuer.
0: Mais
1: il y a beaucoup d'autres sirènes.
0: J'en mettrais une mini-sirène quand même. La personne la plus chaude sur scène, le comédien le plus tipsy, disons.
1: Ah, d'accord.
0: On va le mettre à Mathieu Quesnel, je pense.
1: Ce n'est pas la catégorie qu'on pensait que tu allais dire.
0: Oui, c'était voulu, mais... hein, c'est des femmes humoristiques.
3: Non, mais c'est vrai qu'il buvait à l'époque au cabaret du projet.
0: Mais est-ce que j'en mettrais à Mathieu Quesnel?
3: Oui,
0: ouais,
3: Mathieu, oui, il avait l'air assez en boisson ce soir-là.
0: Prochaine catégorie.
1: Oui, la neuvième sirène de la soirée.
3: Et non la moindre, Zoé, tu nous as surpris avec cette catégorie-là, mais je l'aime beaucoup.
6: Eh bien, la sirène que je m'apprête à remettre est celle de la meilleure crise d'adolescence. et donc, le prix est remis à moi en 2013.
1: Bravo!
6: Et non, le prix revient à Hamlet à l'usine C.
3: Ah oui, pour qui?
6: Mais en fait, moi, je dirais simplement, si vous pensez, là, s'il y a quelqu'un ici qui pense qu'il est les drama queens, attendez de rencontrer mon boy Hamlet, là. Parce que Hamlet, oui, est un des héros les plus connus du théâtre, mais c'est aussi un adolescent dans ses feels qui n'a pas encore développé complètement son lobe préfrontal.
5: C'est pas cuit encore.
0: Non.
5: Mais non, pas complètement cuit.
6: Puis de le voir pogner les nerfs là, sur scène après tous les membres de sa famille, après sa petite blonde, ben moi je me reconnaissais à 16 ans quand je criais après mes parents que je claquais des portes puis que je voulais donc me venger de mon oncle qui a pris le contrôle du Danemark. Mais non, c'est sûr que moi, ben j'avais pas des enjeux aussi importants là. Ma rébellion principale, c'était pour pouvoir porter des jupes en jeans très courtes à l'école. Mais il y avait quand même quelque chose de très relatable dans l'intensité des émotions d'Hamlet, dans la solitude et l'isolement qu'il vit, et évidemment dans ses grands questionnements existentiels.
3: En même temps, meilleure crise d'adolescence, Zoé, j'ai le goût de dire, ça pourrait aller à tous les personnages masculins.
0: C'est triste parce que c'est vrai.
3: Mais le lobe préfrontal n'est pas complètement développé avant 25 ans chez les hommes quand même.
0: Non, 25 ans, je pense que la majorité des gens, c'est 30 ans pour les hommes, je pense.
5: Ah, oui. Oh, triste histoire,
6: on est en biologie.
3: Et ça, ma mère, quand elle est allée voir une conférence, elle a toujours retenu ça. Non, mais c'est parce que ton frère, Gabriel, est un homme et son lobe préfrontal n'est toujours pas développé. Je sais pas si à la maison, c'est beaucoup des femmes qui se complaient dans cette... Mais oui, le lobe préfrontal chez les hommes est beaucoup plus long à développer.
6: Ah, pour de vrai?
3: Oui, bien
6: bon,
3: sûr.
6: Bon, ben, ça explique tant des choses.
3: Ça explique bien des choses, notamment le malheur des hétérosexuels. Alors voilà! voilà, c'est dit! Mais je pense que c'était presque tout pour cette catégorie. Zoé, est-ce que tu avais d'autres choses à dire sur le beau Hamlet là, qui se défoule comme s'il n'y avait pas de lendemain?
6: Je terminerai peut-être en saluant encore une fois la prestation de Céline Bonnier, donc, qui interprétait Hamlet. Et d'ailleurs, j'ai trouvé ça tellement génial d'avoir comme une femme de 60 ans qui joue le rôle d'Hamlet. Oui. Comme quoi, les plus grands rôles du théâtre ne devraient pas seulement être confiés à un même groupe de gens. Je trouve ça vraiment le fun qu'on ouvre nos horizons.
3: Oui.
6: Des comédiens et comédiennes extraordinaires puissent camper des rôles que peut-être qu'ils n'auraient pas eu autrement.
3: 100%, oui. C'est tellement bien dit.
0: Mmh. Oui, tu as vu plusieurs classiques quand même. T'as une prochaine que tu aimerais qu'on t'envoie?
6: Un prochain classique?
3: C'est vrai, on t'a envoyé voir Macbeth. Revisité, Zoé.
6: Ben moi, preneuse, là, vraiment. Preneuse. J'aime ça, là. C'était mon année complètement Shakespeare, là.
0: Ah ouais,
6: c'est ça.
3: Mais moi, je dois dire que, parlant de classique, Orgueil et préjugés, parce que, bon, on parle de Jane Austen. Moi, j'aimerais ça dire que Jane Austen, c'est un classique. Je sais que les gars, vous maïssez quand je dis ça. Mais c'est pas grave, je vais continuer à le dire.
5: Battez-vous contre l'histoire.
1: On est juste un peu tanné de l'entendre, mais on
3: t'aime pas. Orgueil et préjugés, remasterisé. Au théâtre de Nice Pelletier, je m'en suis jamais remis, Zoé. Non, mais c'est parce qu'il y aura pas de reprise, peut-être. Mais moi, je veux juste te dire que les grands classiques, revisités, puis c'était complètement comédie musicale, mais nouveau, tu sais, nouveau genre, mais sans la dénaturer. Ah, c'était beau.
6: Ah, je suis triste d'avoir raté ça.
3: Ah oui, non, mais moi, je m'en remets pas encore.
6: Ben moi, je suis là pour t'écouter si tu m'en parles davantage.
3: c'est excellent, j'aime tout. Mais non, mais oh.
0: Ça va être la fin de la première heure, les amis.
3: Ben, oui.
0: Comme d'habitude, Laurence Saint-Antoine, il faut que je te coupe le micro, mais c'est pas grave, je t'aime pareil.
3: C'est comme d'habitude, quoi.
0: Oui, c'est ça. Ça va être la fin de la première heure. On va aller en musique, et ensuite, ça va être le bloc publicitaire. On va aller écouter De ce pas, une chanson des Vulgaires Machins. Tiens, je voulais faire un shout-out quand même au fait qu'on était supposé voir un spectacle ensemble. Tu n'étais pas là. C'est pas plus grave. C'est pas la fin du monde.
3: Ah, Étienne n'a plus de micro.
0: Non, c'est pas grave.
3: Ça
0: me tentait pas de parler. On va aller écouter Les Vulgaires Machins, leur chanson Faire Sécession, sur le nombre 89.3 FM. La marge, on est de retour à suite à 21h. Basse fréquence, on revient à pas long.
3: Basse fréquence.

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0: Et Laurence, on commence cette deuxième heure avec On ne peut pas tous être pauvres de Yves Jacques. Mmh. C'était mon cadeau pour vous pour cette deuxième heure. La seule chanson qu'on peut retrouver de Yves Jacques, c'est celle-là.
1: Yves Jacques a fait de la musique.
0: Oui, j'ai entendu cette chanson cette semaine à CISM et je suis tombé en bas de ma chaise. Bon, je conduisais, fait que c'est un peu malaisant. Puis je me suis dit, c'est un musicien et non, il avait juste fait une chanson.
2: Yves Jacques était venu lui-même présenter cette chanson-là au cabaret des curiosités du Festival Fantasia l'année dernière.
1: Mmh. Mon Dieu, que c'est niche.
2: Hein? Pas l'année dernière, l'autre avant, okay, excuse-moi. Oui, comme... parce que l'année dernière, Béatrice
1: était au Festival du
2: Fantasia. Il y a deux ans, et il était venu la présenter, et il était assez gêné de pouvoir dire comme, oui, ben j'avais 16 ans, et j'ai fait une chanson.
1: Fait que c'est la chanson, mais en fait, c'est la chanson de Yves Jacques quand il avait 16 ans.
2: C'est pas mal ça.
1: C'est une archive, pour ainsi dire.
2: C'est un trésor national.
1: Un trésor national.
0: YouTube.ca.
2: Ou voilà. Sur YouTube, oui, c'est ça. Merci Manu.
0: Donc oui, ben, pour rappeler un peu le concept, ben, je suis encore le chef d'orchestre pour aujourd'hui, Laurence Etienne, mais je vous passe la POC en tant que co-animateur pour nos sirènes d'or en direct des écuries. Donc encore une fois, je vous laisse le micro.
2: Mmh. Absolument, et on a tellement encore de belles sirènes à remettre.
1: Ouais, des belles catégories.
0: Mais comment ça qu'un tour de table quand même, il faut présenter.
2: Mais oui, parce qu'on a des nouveaux collaborateurs autour de la table.
1: Oui, parce qu'on est à la chaise musicale ici, on s'alterne,
2: Beaucoup de plaisir.
1: Je ne sais pas si c'est dans vos statistiques, les gars, j'ai oublié de vous le demander, mais on est rendu avec combien de sirènes collaboratrices régulières? Je dirais 6, 7, 8, 9, quoi?
0: Ben, on a eu 15 depuis automne 2025.
1: 15?
0: Là, oui, effectivement, là, de réguliers.
1: 7-8, mais quand même, on rappelle qu'on a couvert 107 pièces de
2: 107
1: théâtre.
2: Pièces. As-tu dit 107, Laurence?
1: 107, Étienne.
2: 107!
1: Oh, ah oui, Dieu. Non, moi, cette statistique-là me rend complètement fière. Là. Moi, j'aime promener dans la rue, je vais juste dire 107! 107, 107, 107! Bon, peut-être que je vais être arrêté par la police, là, à ce moment-là.
0: On a fait le tour de cette anecdote, je pense.
1: Oui, ouais, venez me chercher si je suis incarcéré.
2: Oh, promis.
1: Merci, c'est gentil. Ma famille est en 300 km. OK. Donc, on poursuit avec les catégories. Et bien sûr, on a notre Zoé autour de la table. Mais avant Zoé, que tu te lances dans la catégorie, là, qui c'est qui est derrière le micro, Étienne? C'est un mystère à chaque fois.
2: On ne sait pas, on se demande.
1: Bon, alors, Zoé, tu es encore là?
3: Oui. Moi, je bouge pas. Là.
1: Toujours vivante.
3: On essaie de me tasser, mais je...
1: Toujours vivante comme Jerry Boulet? Encore là. Toujours vivante! All right. Hey, Mehdi!
4: Bonjour. Salut, bienvenue
1: mais
4: à
1: t'es
4: moi.
1: Content.
4: Bonjour à vous.
1: T'es content d'être une sirène, toi, Mehdi, hein?
4: Oui, je suis très content. Oui. Je suis très, très content d'être parmi nous.
1: Toi, tu travailles au bistrot du Centre du théâtre d'aujourd'hui?
4: C'est exactement
1: mais mon Dieu,
4: mon
1: complètement
4: travail.
1: Théâtre, cet homme. Et Mehdi, comment tu vas en cette deuxième rang?
4: Ça va très bien. Ouais. Très, très excité d'être là.
1: Ouais. Mehdi qui a fait beaucoup de vox pop, on doit le dire. Vous allez le voir sur les réseaux sociaux.
4: Oui. Voilà.
1: Flamboyant, telle à son habitude.
2: Et petite question pour Mehdi. Sais-tu à peu près combien de pièces t'as vues l'année dernière?
1: Oh!
2: À peu près.
4: C'est 2025-2026,
1: là? Ouais.
4: Beaucoup de pièces.
2: Beaucoup.
4: Plus que jamais. Pour
1: parce
4: moi,
1: que tu vois toutes ceux du centre.
4: J'ai vu toute la programmation du théâtre d'aujourd'hui.
2: Okay. Ouais.
4: D'ailleurs, je les ai vues plusieurs fois, les pièces. Et quatre ici, et peut-être 4-5 autres que je suis allé par moi-même.
1: Fait que quand on dit ici, on dit au théâtre aux écuries.
4: Non, je voulais dire avec les sirènes.
1: Okay.
2: D'accord.
4: Je suis jamais venu voir une pièce ici aux écuries.
1: OK, mais ça n'a pas donné, mais il y a Sad qui est venu, notre collaborateur. Oui.
2: C'est une question de temps.
1: Oui, c'est une question de temps.
4: Mais voilà, donc un total d'une vingtaine, peut-être.
1: Vingtaine! Ça se score! On a du monde au courant! Tu vas bien, Mehdi, ce soir? C'est une bonne soirée pour toi?
4: C'est une très bonne soirée. Je suis très content d'être là. Des semaines stressantes récemment, mais ça me fait plaisir.
1: On est
2: content que tu sois là.
1: Ben oui. Puis tu sais, être un relaxant pour quelqu'un, c'est quand même une grande victoire en soi dans ce monde complètement zinzin. Béatrice au micro, qui a des semaines un peu zinzino.
5: Je suis toujours là, bonjour.
1: Bonsoir.
5: Je suis comme l'éco-anxiété, là, je suis omniprésente.
2: Bravo, bien dit. Bien dit.
1: Hey, punch-tu, ce fan-là?
5: Ben, j'ai comme la moitié d'une joke, là. Fallait comme. C'était un ad-lib après.
1: Ah!
5: Mais,
1: Mais les auditeurs sont tellement créatifs.
5: Tellement.
1: Ils vont pouvoir pas se faire dans leur tête.
5: Oui, j'ai des semaines zinzin, mais pas tant que ça non plus. Là, ça va. Je suis quand même sur le chômage solidement. Là. mais pour des bonnes raisons. Hein, on travaille sur des projets très forts.
1: Mais attends, chérie, voilà. Là, t'as été dans la production d'une pub récemment.
5: Ah oh, oui, mais non, mais là, pff, hey, c'est tranquille. Là, juste 17 heures de tournage.
1: Ben, c'est tranquille. Elle a aussi été au rendez-vous du Québec
5: Rendez-vous
1: cinéma.
5: Rendez-vous Québec Cinéma, oui, pour présenter
1: non,
5: mon
1: mais,
5: film.
1: Elle est humble, cette femme. Elle a aussi fait le Festival Fantasia.
2: Elle participait d'ailleurs.
5: Non, mais l'année passée, là.
2: On va le dire, l'année dernière, dans cette soirée-là, ton court-métrage était le meilleur.
1: Ah, bon, merci!
2: Ah non, mais disons-le! C'était merci. Le meilleur moi, court-métrage de la
1: soirée. Mais on applaudit public,
2: ben oui.
1: Là!
5: Arrêtez, c'est trop! Merci, Étienne, d'être venu m'encourager. Manu n'est pas venu.
2: Comme
0: ouais, ouais, j'avais autre chose.
1: Mon Dieu, on a une amitié brisée en ondes.
0: Non, mais qui était là à ta fête cette année?
5: Oui, non, ils sont toujours là à ma fête.
2: D'accord.
0: Non, Étienne n'était pas là cette année.
5: Ah, Étienne?
0: Mais rapidement.
2: Oui, non, j'étais là.
5: Oui, non, on parlera pas de ma fête quand même. Là.
1: Ah! C'est dit. On parlera pas de sa fête.
5: Non,
1: on,
5: mais
1: c'est... on sait pas ce qui s'est passé à sa fête.
5: Non, je présentais mon film.
2: Parce que là, on a des sirènes à remettre aussi.
1: Oui. Ah! Pas juste mais belle bâche chez Né Marion. On a plusieurs catégories, Étienne.
2: Absolument.
1: Et ce sont tous des catégories délicieuses.
2: Oh oui.
1: Zoé?
6: Oui?
1: Toujours là, toujours au micro, tel un meuble. Zoé, la première catégorie, j'ai hâte que tu nous l'introduises parce que ça a été assez, assez coup de cœur pour toi.
6: Oui, tout à fait. Je vous présente la sirène qui pour récompenser une pièce qui est encore meilleure que du stand-up.
1: Oh mon Dieu, les humoristes chez eux sont en train de se revirer.
6: Ils sont comme, ouh, va falloir qu'on élève nos standards.
1: Oui, ils sont comme, oh mon Dieu, le théâtre,
5: le théâtre
1: accorde.
5: Meilleur que du stand-up.
1: Ah!
5: Attention!
1: Ils vont tous mourir. Ben oui.
6: Et donc, je suis très heureuse de remettre ce prix à Nomme-moi. Qui a joué à l'Espace Go cette saison-ci. Vraiment, Elisabeth Sirois, donc qui est l'autrice de la pièce et qui jouait aussi dans la pièce, est ma découverte de l'année. J'aime tellement son écriture. Toutes les répliques sont des petites perles que je voudrais avoir sur des coussins décoratifs.
1: Mon Dieu, c'est pas peu dire ça.
6: Ben oui, genre, on avait durant la majorité de la pièce deux personnages principaux, deux femmes qui parlaient de tout et de rien et chaque réplique était punchée. C'était vraiment, vraiment excellent.
1: Et des femmes sans filtre qui se gênent pas, ça fait du bien, hein?
6: Ben oui, puis justement, à part l'humour, vraiment un des autres aspects que j'ai vraiment aimé de la pièce, c'est que ça présente un féminisme qu'on voit pas souvent. Et donc, la pièce revendique simplement notre droit en tant que femme de sacrer, d'être chaotique, de dire des niaiseries, de prendre la place. C'est une pièce qui inspire à arrêter de s'excuser d'exister, tout simplement.
1: Et hey, puis ça, c'est-tu pas plus 2026? Tu sais, je veux dire, merci, bonsoir.
2: Mais là, est-ce que tu te souviendrais d'une de ces répliques-là ou je te mets on the spot puis c'était pas une bonne idée?
6: Je suis vraiment on the spot en ce moment.
2: C'est correct,
1: Zoé est pas tripeuse d'improvisation, hein. D'ailleurs,
2: non,
1: elle me l'a dit dans son vox pop tantôt,
2: correct.
1: Était comme.
6: Exactement.
2: Je prenais une chance, ça a pas fonctionné.
6: Mais toute la section sur, l'appropriation culturelle, là, c'était excellent, là. J'aimerais pouvoir vous la refaire. On dirait que ça mériterait, là, d'être.
1: Mais moi, c'est une des pièces que j'ai regretté de pas voir, Nomoui, parce que c'était très drôle. Mm-hmm. Deux femmes fortes qui crient, qui crient, parce que forcément, il y avait une projection de voix délectable et pas juste agressante. Mais il reste que, je trouve ça le fun d'avoir des personnages féminins forts qui s'excusent pas. Moi, toute ma vie, je me suis excusée d'être une femme forte. Avec
5: on s'excuse beaucoup. Hein?
1: On s'excuse beaucoup, Béa, tu me comprends là-dessus.
5: On est québécoise aussi. Là. On s'excuse beaucoup, les Québécois et les Québécoises, mais les femmes.
1: On s'excuse de vivre, de respirer, d'avoir un point d'exclamation pas à bonne place. Moi, j'ai le goût de dire, nomme-moi, ça me fait du bien, ce genre de pièce-là. Et la bonne nouvelle, Zoé, tu le savais, la bonne nouvelle, c'est que Elisabeth Sirois, ben, elle fait une autre pièce du même genre.
6: Oui, tu m'enlèves les mots de la bouche.
1: Vas-y donc.
6: Ben, si je ne m'abuse, elle va présenter une autre de ses pièces à la licorne l'année prochaine. Donc, vraiment excitant à mettre à nos calendriers.
1: Produit par Le Complet, c'est une compagnie que j'adore. Et bien sûr, ça sera toujours la même, le ping-pong qu'on connaît, que tu dis meilleur que le stand-up. C'est pas... je pense que les humoristes vont nous détester. Mais il reste que... Il y a un certain comique incroyable dans ça, là. Son écriture, elle est...
6: Oui, ça fait vraiment du bien. Puis l'humour, c'est ça, se consomme sous toutes sortes de formes, de médiums, donc...
1: Puis moi, j'ai le goût de dire, Soyons alliés, humour et théâtre, arrêtez d'être en chicane.
7: Et mentionnons-le, cette pièce-là, qui s'appelle Du sperme, va être jouée du 30 mars au 23 avril 2027 merci. À la Licorne.
1: Et oui, Du sperme, ça se retient bien quand même.
7: Ah oui, c'est difficile à oublier.
6: Ça va bien avec ce qu'on disait là, sur être cru, pas avoir peur d'être vulgaire, de s'exprimer. Donc,
1: On les salue, on les garde bien sûr en tête pour notre calendrier culturel de l'année prochaine. Et la prochaine catégorie, et non la moindre, je laisse Mehdi nous la présenter.
4: Oui. Alors, je remets la sirène d'or de la meilleure chicane de couple.
1: Oh, palaï, parce qu'il y en a beaucoup, là.
4: Oh oui, oh oui, il y en a. Ça chicane au théâtre cette année. Ça va directement à Glissant Glissant, au centre du théâtre d'aujourd'hui, de François Ruel Côté et Cédric Lapratois.
1: Oui.
4: Incroyable pour ceux qui l'ont vu. J'ai vraiment. C'est une des, je pense, ma scène préférée de théâtre.
1: Mais peut-être.
4: Point comme, honnêtement. L'audace, et j'ai jamais vraiment vu ça. On voyait. Alors, je vais l'expliquer, la scène, ça va être plus simple.
7: Vas-y.
1: On est
4: dans la salle de théâtre, et d'un coup, une des. Alors, déjà, ça part bien. On est dans une salle de théâtre.
1: Mais dis que tu nous contextualises.
4: Et donc, glissant, c'est comme ça défait le quatrième mur. Les personnages, ils jouent leur propre rôle, les comédiens. Et une des comédiennes du cast, depuis le début, elle dit qu'elle doit quitter à une certaine heure. Puis genre elle doit quitter plus tôt, fait que le show peut pas se finir, et arrive l'heure où elle doit quitter, puis elle comme fait que là elle s'en va, elle met ses affaires, elle descend les escaliers, François la suit, et dans les escaliers en bas, donc le public n'a pas accès à cette place là mais la porte reste ouverte. Et ils se chicanent pendant une bonne dizaine de minutes et on fait juste les entendre. Et surtout après, elle quitte. Et François reste là pendant un autre bon 5 minutes à pleurnicher, genre. Et comme il y a des immenses silences, et en termes de comédie et d'humour, j'étais extrêement impressionné.
1: Et c'est très vraisemblable. Ben je veux dire, on s'est tous déjà chicanés dans une cage d'escalier. C'est très écho.
6: Devant public.
4: Et mon rêve, c'est parce que j'y travaille au théâtre d'aujourd'hui, j'aurais rêvé pouvoir regarder par les escaliers quand j'étais pas dans la salle, là, quand j'étais en bas. Ouais. Mais j'ai pas pu vraiment de voir est-ce qu'il pleure pour vrai tout le long. Parce que des fois, il y a des silences de 10 secondes, puis après, il lâche un sanglot, genre... tu sais, genre un gros truc qu'on dirait qu'il pleure depuis... Genre...
1: Mais c'est très réaliste.
4: Oh, oui, il est incroyable.
1: Oui, on y croit. Là.
7: Voilà. Mais là, Mehdi, j'aimerais te challenger quand même un peu, parce qu'il y a une mention honorable aussi, et je sais que tu l'as vu, donc j'aimerais avoir ton opinion, à savoir pourquoi tu as choisi celle-là plus que l'autre. Kiki et la colère.
0: Il y a beaucoup de niveaux là.
7: Et là, je sais que les gens vont me dire, oui, mais ce n'est pas une chicane de couple, c'est entre frères et sœurs. Eh bien, après avoir vu la pièce, je peux vous dire qu'un n'exclut pas l'autre. Et c'était pas mal l'idée aussi de la pièce. Ça nous met dans des situations un peu inconfortables, pour le dire très simplement.
1: Ça a été dans tes préférés, dans le vox pop.
7: Ça a été aussi dans mes préférés à cause de l'utilisation de certains termes qui m'ont marqué, moi et Manu.
0: Oui, ça va le torche-crossette, qu'on va dire.
7: Le torche-crossette au lieu de dire Kleenex.
0: Torche-crossette? Oui, mais au lieu de passer un Kleenex, passe-moi un torche-crossette.
7: Et l'arrivée de Kiki sur scène qui défonce un mur en rentrant clairement sous l'effet de plusieurs drogues, dont une qui prend devant nous.
0: Oui.
7: Kiki qui est Le oiseau. Ah, c'était très, très beau, il y avait un élément...
1: Une proposition un peu sur l'acide.
7: Oui, définitivement sur l'acide, mais il y avait aussi quelque chose de très intéressant, c'est qu'on entend souvent des discussions à propos du fait qu'il faut avoir beaucoup, une ouverture à différents accents, à différentes manières de présenter les choses, mais souvent, on n'ouvre pas cette même ouverture-là, on donne pas cette même ouverture-là à des pièces qui ont un parler très joual, très populaire. Et je pense qu'on peut le faire. Puis cette pièce-là était un bon moment de le faire. Mais aussi très trash et très colérique.
1: Mais ouais, qu'elle aurait pu être au banc des meilleures chicanes.
0: Mais oui, en fait, c'est ça. Mais dis, pourquoi t'as choisi plus ce
4: Oui, mais ben, je suis très d'accord avec...
0: François Aurélien te donne un 5$, c'est ça?
4: Exact. Non, mais moi j'ai un énorme crush sur François Ruel.
1: Mais attends, il n'a pas été ton coach d'impro?
4: Oui, à un moment donné, c'est ça. Comme ça que j'ai rencontré un tournoi d'impro quand j'étais au Cégep.
0: Avais-tu vu les autres glissants?
4: Non, ouais, j'ai pas eu la chance. J'ai vu que c'était sold out. Je pense que je n'aurais pas eu la chance si je ne travaillais pas au théâtre d'aujourd'hui.
0: Ouais, ben oui, non, j'ai pas eu la chance moi parce que je pense que c'était sold out.
4: Bon, c'est... voilà. Ouais.
1: C'est très sold out. Mais heureusement, ils nous reviennent la saison prochaine chez Giuseppe. Ils ont été repris, on le rappelle.
0: Je pense qu'on dit Giuseppe.
1: Excusez-moi, j'ai mal prononcé. Oui, donc, ils nous reviennent pour la saison prochaine. Alors, restez à l'affût et s'il te plaît, allez acheter vos billets.
7: Mais il est aussi temps de passer à la 12e sirène où, à laquelle je vais aussi demander à Mehdi de participer parce qu'il l'a vu aussi et je pense qu'il va être d'accord. La 12e sirène de la soirée remise à la pièce la plus sanglante et la plus gore.
1: Oh!
7: Qui est pas une catégorie qu'on entend souvent.
1: Non.
7: Qui est remis à Mommy, le retour. Mmh. Oui, qui était une pièce qui m'a marqué. En, définitivement, j'ai pas entendu beaucoup de rap au théâtre dans ma vie. J'ai pas vu aussi beaucoup de théâtre sur thématique d'horreur avec du gore très sanglant et une momie. Disons que c'était assez exceptionnel. Mais d'ailleurs, Mehdi, toi, il y a une scène qui t'avait marqué.
4: Oui, mais la pièce aussi, j'ai adoré. Mais une scène en particulier, et je tiens à mentionner aussi que c'est la pièce que j'ai le plus vue. j'ai vu Mommy le retour à 12 répétitions.
7: Oh, wow.
1: 12 répétitions!
4: Je l'ai vraiment vu beaucoup.
0: Tu sais qu'il y a d'autres pièces de théâtre aussi.
4: Hein?
0: Tu sais qu'il y a d'autres pièces de théâtre aussi.
4: Oui, oui, oui. Non, mais j'étais payé pour le faire. Donc. mais ce n'était pas de trop. Honnêtement, tellement avec le rap, avec à chaque fois, j'avais du fun. J'attendais les tunes. Mais la scène, oui, qui m'a le plus marqué dans la catégorie la plus sanglante, c'est la première fois qu'il y a du sang sur scène. Donc, le préposé aux bénéficiaires qui se fait prendre le cœur. Il y a une main qui rentre à l'intérieur et le cœur sort. Et...
1: Pardon?
7: Oh, ouais. Mais, oui, c'est pas corporeux.
4: C'est super bien fait. Mais
1: non, mais ça sera pas possible.
4: Puis il le prend dans la main, puis comme ça comment il y a de la pulsion. Là, puis il sort,
1: le cœur est en pulsion.
4: Et il y a de l'humour là-dedans. Ah, parce que quand il tombe, il prend une sorte de bouteille de moutarde là, en plastique, mais plein de sang. Il se fout dans la bouche un peu, genre, tu sais, puis se le met dessus. Genre.
1: Donc, ceux qui sont sensibles au choc vagal, on évite, là.
7: Oui, définitivement. Ouais. Quand j'avais été la voir, j'avais trouvé que le public n'avait pas assez embarqué dans une pièce qui était vraiment aussi en mode party. Est-ce qu'il y a une des 12 représentations que tu as vues où les gens sont vraiment embarqués, puis ils se sont levés, puis ont commencé à répondre?
4: Que 9 sur 12, les gens étaient
1: fous. Bon, mais pour les auditeurs qui sont fans de gore, on rappelle que cette pièce sera reprise par le CNA, mesdames et messieurs. Oui.
0: Donc, à Ottawa.
1: Alors, bon, mais on n'est jamais à une escapade chez Ottawa d'avoir du plaisir, là. Non, on pense qu'Ottawa est plate, mais non, le CNA, c'est le fun.
4: Est-ce qu'on a les dates?
1: J'ai pas les dates comme ça, mais...
7: Dans
1: la foule, on a quelqu'un aux communications du CNA qui va pouvoir nous donner les dates sous peu.
7: Let's go. Écoute, en attendant, mentionnons que sur scène, il y avait aussi DJ Zu.
4: Oui,
7: DJ Zu.
1: DJ Zu.
7: Qui était magnifique.
4: Le personnage de Jésus qui était.
7: Oui.
1: 25 et 26 septembre.
7: Oui, c'est un bon moment.
1: Ben oui, puis rappelons que le CNA, là, j'ai fait un grand reportage sur le CNA. Là. Moi, j'étais allée à Ottawa en train, puis je m'en suis formée. Et puis, mais il reste que c'est une bâtisse très impressionnante dans une architecture brutaliste. Et moi, je pensais que Ottawa était plate jusqu'à temps que je découvre le CNA. Donc, s'il vous plaît, allez faire un petit tour. Écoute, là, via rail, ça coûte pas cher, c'est sur le slide. Puis en plus, ça fait un petit feeling champagne showbiz.
7: Et continuons avec une autre petite sirène rapide.
1: Oui.
7: Petite sirène rapide avant de passer à une autre grande sirène, meilleur thriller. Parce que ce n'est pas quelque chose qu'on voit souvent au théâtre. Parfois, il y a des pièces qui ont vraiment le caractère d'être un thriller, ce qui veut dire beaucoup d'action, des scènes qui s'enchaînent rapidement. Mm-hmm. Et j'aimerais quand même donner cette sirène-là à Boîte Noire chez Giuseppe.
1: Oui. Giuseppe!
0: Merci pour la prononciation.
7: Parce que c'était vraiment quelque chose où le rythme était intense, mais la pièce passait tellement vite que j'ai rien vu passer, c'est vraiment efficace. C'était un vrai thriller.
1: Ben voyons donc.
7: Mais on a d'autres sirènes à donner. Et...
1: Oui, ben là, ben Béa.
5: Bonjour.
1: Béa. Bonsoir.
5: Je suis pas assise au bout de la table pour rien finalement.
1: Non. Allez ma coquine, c'est quoi ta wow. Ben là... c'est quoi ta sirène?
5: Arrête là mon Dieu.
1: Ben oui. On s'aime, qu'est-ce que je te dis?
5: Bon moi oui. Là ce qui se passe c'est que j'ai mélangé mes feuilles. Mais là Ariane Famelard n'a pas pu venir malheureusement. On la salue Ariane
0: oui,
5: Famelard.
0: Oui, elle se prépare pour un marathon puis et... elle est trop courue aujourd'hui.
5: Oui, c'est ça. Et Ariane, toujours dans le sport, oui, fait la danse. Et oui. Elle est votre experte en show de danse.
1: Oui. Oui.
5: Et là, puisqu'elle n'est pas là et que moi, je danse aussi au pique-nique électronique, à la roquette. Oui,
1: c'est ça. OK, elle danse bien de sûr, façon récréative.
5: Hier, au Barbossa. Oui.
0: Juste avant l'émission, on te voyait dans la rue à côté.
5: She's always dancing.
1: En fait, si TikTok. Vous croisez Béa, c'est facile, là. C'est mais la oui. femme qui danse.
0: C'est ça.
1: Sur le trottoir.
5: Sur mon bike aussi, sans les mains. Un peu pompette. Bon, alors, tout ça va très bien. Oui, alors, Ariane Famelard voulait décerner quand même une sirène d'or au meilleur show de danse. Mmh. Et là, évidemment, moi, je l'ai entendu parler de ce show-là.
0: Oui, fait que, là.
5: Oui, j'étais là quand on en a parlé. Alors, le spectacle « Les chansons d'amour et d'effondrement » à l'usine C, un show de Fred Gravel.
1: Ah, oh, mais le Fred Gravel, c'est ça, son mentor.
5: Et là, oui, c'est ça. Elle capote un petit peu, je pense, sur lui.
0: Oui, oui, oui.
5: Si elle me permet de dire ça.
1: On pourrait dire « fangirling ».
5: Oh, fangirling.
0: Ben, elle nous a dit surtout pour tout pour la musique live et tout le travail chorégraphique, quand même.
5: Ah, ben, j'aurais pas dit mieux.
0: Pas...
5: Oui, mais elle disait qu'elle aimait beaucoup les chorégraphies de Fred Gravel. Et là, malheureusement, je ne peux pas vous décrire la pièce parce que je ne l'ai pas vue. Je ne suis pas Ariane
0: Famelard.
5: Ouais,
0: mais c'est ça le maudit qu'elle soit pas là. Hein,
5: c'est ouais, ça. C'est ça. Mais moi aussi, j'ai quand même vu un peu de danse dans des spectacles que je suis allée voir, dont T-Show, qui ont passé les premiers 15 minutes, je pense, à danser sur Tout le monde aime Marine Lynn. On repeat.
0: Ben oui.
5: C'était tout un trip. C'était
0: T-Show qui était ici au Théâtre aux Écuries, je me trompe pas.
5: Hein?
0: Non, c'est à la Chapelle.
5: C'était à la Chapelle, exact.
1: Mais ça, c'est de l'absurde.
5: Oui, c'était très absurde, oui. Mais avoir ça, j'aurais pris des microdoses de moche. Là, je me serais préparé mais non mais j'ai eu du fun.
0: Il n'y en avait pas dans les
5: toilettes? C'était un trip. Non mais bon, ben voilà,
0: sur ça on va aller en musique. On va écouter deux chansons. On va commencer tout d'abord avec Nicki Savage avec Faire les choses et ça sera la chanson sonore sur les ondes 89.3 FM. Ça sera suivi de Woody et sa chanson Littéralement tout en fluidité tout ça. On y va en musique.
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0: C'était la chanson Woody. Non, désolé, c'était la chanson littéralement de Woody sur les ondes du 89.3 FM. On est encore aux écuries en mode un peu festif.
1: Oui.
0: En fait, même Étienne, aujourd'hui, habituellement, on n'a pas supposé boire au studio. Aujourd'hui, on a décrété qu'il est strictement défendu de ne pas boire au micro.
1: Ah, voilà. Mais on est devant public aussi. Public, ça va toujours.
2: Quelques personnes.
1: Faites du bruit!
0: C'est là qu'on voit que t'es humoriste, lui.
1: Non, mais c'est ça. Tu vois un bon background en stand-up tout de suite, Esti. Je me suis vendue.
0: Donc, en enchaînant sur d'autres catégories.
1: Ben oui, on est quand même on est content du stand-up, là. Ça avait l'air super vrai.
2: Et on est rendu au meilleur moment de la soirée.
1: Qu'est-ce que tu veux dire, Étienne?
2: Les grandes sirènes d'or.
1: Les grandes sirènes d'or.
2: Oui, qui vont être mis à meilleure scénographie, meilleure mise en scène, personnage chouchou et finalement, les grandes sirènes d'or. La grande sirène d'or et les autres qui ont passé proche de l'avoir.
1: Oui, exactement. Ouais. Parce qu'il y a eu tout qu'un système de comptabilisation, Étienne. Hein?
2: Oui, absolument. Oh, oui. C'était très complexe. Merci, Claude.
0: Oui. Appelle-moi la prochaine fois, chez Lydie Santo.
2: Non, mais ChatGPT a essayé de le faire, c'était moins efficace. C'est compliqué.
1: Mais Étienne, c'est toi qui starte le bal.
2: Ben oui, parce que commençons aussi, parce que l'émission a comme principe de démocratiser le théâtre. Hein?
1: Bien sûr.
2: Je sais que quand on disait « Ah, mais meilleure scénographie par rapport à meilleure mise en scène », certaines personnes nous ont dit comme « Ah, il y a une différence ».
0: Je ne savais pas moi non plus.
2: Ben non, c'est ça. Donc, donnons quand même une définition de base pour être capable de montrer exactement où on envoyait nos sirènes et pour quelles raisons. La scénographie, c'est vraiment plus concevoir l'espace scénique, le décor, lumière, son, costume, créer une ambiance. Ce qui peut faire une grande, grande, grande différence.
1: On salue Cédric.
2: Oui, absolument. Alors, pour le dire simplement, le metteur en scène dirige le jeu des acteurs, le scénographe crée l'espace et les décors. Juste pour vous différencier, on va commencer par la 14e sirène de la soirée, meilleure scénographie. Absolument.
1: Mais j'essaie d'être dans la réaction.
2: Et la grande sirène de la scénographie. Je vais quand même le donner à boîte noire. J'ai trouvé
0: ben
2: que
0: c'est exceptionnel.
2: Je sais, je sais, je sais.
1: C'est Giuseppe!
2: Oui, oui. Non, mais parce qu'ils ont du James Einman money, donc ils sont capables de faire des choses que très peu d'autres théâtres sont capables de faire. Par contre, je vais aussi donner une sirène presque aussi intéressante à L'Arme de Plours.
0: L'Arme de Plours,
2: oui, c'est vrai. Absolument. Au Prospero, qui a été capable de faire quelque chose qui, selon moi, est aussi exceptionnel, mais pas avec le même genre de budget et pas pour la même raison. Donc, on rentrait dans la pièce, comme je vous en ai parlé il y a deux semaines. On voyait des podiums avec des petites scènes, avec des mini-personnages dessus. Un des acteurs se promène avec une caméra et en filmant les différents podiums, crée avec une projection à l'arrière une scène différente. Et ça, j'ai trouvé ça génial, j'ai trouvé ça unique. J'ai trouvé que c'était une capacité de faire quelque chose d'exceptionnel, justement avec beaucoup moins de moyens, mais était capable de nous transformer, de nous transporter à des endroits complètement différents.
1: Et on dirait un peu un musée, en fait. C'est quasiment...
2: Et c'était vraiment la dynamique aussi, parce que c'était une pièce qui avait comme sujet la critique et la liberté dans l'art. Donc, il y avait quelque chose qui était aussi super intéressant de pouvoir le présenter de cette manière-là. Et vraiment, j'ai trouvé que c'était quelque chose d'exceptionnel. Mais oui, la sirène était quand même remise à boîte noire parce que ils avaient vraiment du budget. Ils étaient capables de faire un thriller.
1: Derrière
2: un thriller
1: boîte noire,
2: efficace.
1: Il y a Catherine Anne Toupin.
2: Oui, absolument.
1: Belle comédienne aussi et très, très, très, très bonne. Dans les grandes du théâtre aussi. Elle a fait énormément de théâtre.
0: Mais profitons un peu d'Ariane et Gazo autour du micro. Vous, avez-vous des coups de cœur de scénographie qui ont toujours marqué cette saison-ci quand même?
1: La scénographie, c'est quand même plus niche, mais je suis contente qu'on en parle.
0: Sinon, on peut penser à la prochaine aussi, c'est pas
3: grave. C'est sûr que quand je pense scénographie, je pense TNM. Là. Ouais. Quand je pense budget, je pense TNM. je dirais les deux pièces que j'ai eu l'occasion d'aller voir, Macbeth et Que notre joie demeure, c'était vraiment, vraiment des décors impressionnants, utilisation aussi de la vidéo très intéressante.
1: Mais moi, je vais dire, moi, quand je pense scénographie, je pense pas nécessairement budget, je pense ingéniosité et je pense à Cédric, notre ami des sirènes.
2: Absolument.
1: Dont je scrape toujours le nom de famille composé. Cédric Delorme-Bouchard.
0: Delorme-Bouchard.
1: Je l'ai eu pour la première fois
0: dans toute la saison.
1: CDB, pour ainsi dire. Et il est venu aux sirènes. C'est un érudit de la scénographie. Écoute, j'aurais pu l'écouter pendant 3 heures. Ça paraît que c'est un prof aussi. Mais non, pour vrai, moi, j'ai eu une proposition qui est complètement hors de ma zone de confort. Et là, bien sûr, vous comprendrez que je vous parle de la scénographie qui m'a terrifiée pendant des nuits. C'est bien sûr une jeune fille une jeune fille suppliciée sur l'étagère. Écoutez, là, la texture, la recherche de... À un moment donné, là, la comédienne, là. Oh mon Dieu, c'est Larissa, là. Larissa se trempe dans un bassin qui, selon moi, est de la mélasse, mais c'est un peu des caillots de sang et ça se veut dans la morgue. Et au Prospero, c'est frette. Il fait frette dans la salle. Fait qu'on est vraiment dans une morgue, un frigidaire, pour ainsi dire. Et les textures étaient incroyables. Et c'est du double diamant, mais quand même, j'ai le goût de dire bravo à la scénographie de ça. Là. Ça m'a jeté par terre.
2: Absolument.
4: Moi, je pense que petit appareil, Small Appliances, répond bien à ces critères-là, là, juste pour l'ambiance qui a été créée, pour le feeling d'être comme rentré chez quelqu'un, parce que c'est le feeling que j'ai eu en rentrant dans la pièce. Puis on a reçu d'ailleurs Manolis Antonio.
2: Ben oui, ça.
1: Ah oui! On l'a tellement aimé en entrevue.
4: Entrevue coup de cœur pour moi.
1: Oui.
0: C'est toujours le fun de voir des petits théâtres un peu comme ça qui sont capables de se débrouiller, parce que justement, on en parlait, tu sais, du CEP, TNM, souvent, ils ont des gros budgets, puis je trouve ça, des fois, c'est un peu démesuré quand, justement, t'as tout le budget d'amener des motos sur scène. Genre d'avoir un spa.
1: En même temps, on stick qu'on aime les motos.
0: Étienne, d'avoir un spa où est-ce que Paul Amarani tombe dedans.
2: Oui,
0: c'est le fun, après ça, d'avoir des plus petits théâtres qui sont capables quand même de se débrouiller et de faire de quoi de très beau, de créer un univers, c'est pas le fun. Donc oui, grand shout-out quand même à Manolis.
1: Mais c'est le propre des artistes québécois. On se débrouille avec pas grand-chose.
4: Mais Manolis est grec.
0: Ouais, ben c'est ça.
1: Mais
0: c'est...
1: québécois d'adoption quand même.
4: Oui, absolument. Mais je tiens à mentionner parce que c'était vraiment prenant le fait que la Grèce habitait tout le prologue à la pièce. Je te l'ai dit.
1: Oui, oui. Non, mais on a des... Faut dire qu'on accueille des artistes incroyables.
2: Ah, absolument.
1: De tout horizon. Et ça nous rappelle qu'il y a d'autres grandes catégories, Étienne,
2: absolument,
1: qu'on veut, parce que
2: Manu, d'ailleurs, notre timekeeper va présenter.
0: Mais capitaine. On m'en a laissé une parce que, supposément, j'avais pas le micro aujourd'hui, mais je l'ai pris finalement. Fait que c'est pas super. Je remets en fait la meilleure mise en scène et je pense que ça tombe sur le sens quand même de la donner à Macbeth, justement, Zoé. Gros chaleur, pareil, à Corps Fantôme. Je pense qu'il méritait.
1: C'est une fresque. Ben, écoutez, fort Corps Fantôme. Moi, j'espère que ça va revenir parce que, selon moi, tout le monde devrait voir ça. On rappelle que Corps Fantôme, bon, c'est un collectif, c'est une pièce magistrale, une mosaïque aussi au niveau de la mise en scène. Et aussi, ça se basait sur des faits réels dans les années 90, notamment quand on parlait des manifestations contre les crimes homophobes qui ont été classés comme des cold cases à l'époque. Mm-hmm. Donc, c'est tout basé sur des faits réels et les personnages principaux étaient des activistes intervenant donc dans le comité qui... prônait les droits LGBTQ+IA. Alors, c'était vraiment très saisissant. Moi, j'ai braillé tout le long de la pièce. J'ai jamais été aussi secouée pour une pièce que Corps Fantôme.
0: Non, exact. Mais on leur remet quand même à Macbeth parce que...
1: Ben, bien sûr.
2: Ben oui.
0: Les motos sur scène, on
1: aime. Ben, on les salue. C'est sûr que s'il y a des motos sur scène, c'est...
2: Ben, ils n'ont pas le choix.
1: La gasoline, ça surprend toujours.
2: Et voilà.
0: Ouais, en fait, Zoé, est-ce qu'on sentait beaucoup la gasoline?
4: Non, pour de vrai, puis j'ai eu la réflexion.
0: C'est très dommage, je voulais, tu sais, l'espèce de sensation que, tu sais, t'es à Saint-Jérôme ou à Saint-Eustache, ça serait le fun des fois.
1: Ou en Beauce, oui, t'es une Beauce run.
4: Ben oui, mais non, il y a pas eu...
1: son accent montréalais.
4: D'intoxication au monoxyde de carbone, non. Mais je pense que ça n'aurait pas pu être fait dans beaucoup d'autres théâtres, là, cette mise en scène.
0: Non, c'est sûr qu'à La Chapelle, peut-être, ce serait un peu...
1: Ben, tôt, le CNA, quand même, a un certain budget. Et on rappelle que le CNA...
2: La perche est lancée.
1: Le
2: CNA?
1: Mais je sais que j'ai l'air
2: d'être... parler du CNA?
1: Non, mais je sais que j'ai l'air...
4: C'est où, ça, donc, le CNA, ben,
1: c'est à Ottawa. Moi, je pensais que j'aimais pas Ottawa depuis que je suis allée au CNA.
4: Mais oui, puis comment c'est à Ottawa?
1: Ben, c'est parce qu'il faut savoir que c'est notre ami Manny, hein, vous comprenez?
2: Notre ami Manny.
1: Ben, c'est rendu notre ami.
2: Oui, c'est rendu notre ami.
1: Étienne, d'ailleurs, c'était ton préféré.
2: C'est toujours mon préféré.
1: C'est toujours son préféré.
2: En fait, j'ai eu la difficulté à lui poser des questions tellement j'étais un peu sous le charme.
1: C'est vrai parce qu'on
2: sous le charme.
1: Mais t'étais bon dans ton entrevue.
2: Oui, oui, non, mais.
1: Parce qu'on l'a reçu en entrevue, allez voir ça sur le Linktree. Sur Instagram. Mais sérieusement, elle a-tu l'air de plugger les réseaux sociaux un petit peu quand même? Elle met beaucoup d'énergie là-dessus. Bonsoir. Mais allez suivre les Sirènes Podcast sur Instagram, c'est dit. Mais non, mais Manny est un grand allié des sirènes, on doit le dire. Mais écoutez, là, c'est parce que le CNA, c'est parce qu'ils sont à Ottawa, donc on pense moins à eux, mais il reste que Macbeth va venir au CNA.
0: Ah, OK, c'est ça le lien. On l'attendait.
1: Dans deux semaines, pour ainsi dire.
0: Pas dans deux semaines.
1: Trois semaines.
4: Bouquez vos billets dans la ville du fun.
1: Ben, non, mais...
4: allez-y.
2: Dans la ville du fun.
0: Mais c'est juste l'autre côté du Ottawa.
1: Non, mais je dois dire que moi aussi, j'avais un préjugé sur Ottawa. Ben oui, c'est sûr. Mais avec une gang de saltimbanques, c'est sûr qu'il y a du plaisir.
4: Ah, ça, c'est sûr.
1: Ah, il y a du plaisir.
4: Convaincu.
0: Puis pas si loin là, il y a quand même la brasserie Bas-Canada, fait que c'est quand même le fun.
1: Ah, merci.
4: Il y a une microbrasserie.
1: Manu qui vient tout rééquilibrer avec sa connaissance des microbrasseries.
0: Ben, quand même.
1: Ça, non, mais ça nous rassure.
0: Passons à la prochaine catégorie.
1: Oui, bien sûr, les personnages chouchous. Vous savez comment j'aime les gens, j'aime les personnages, je voudrais être toutes leurs amies. Donc, les personnages chouchous, c'est ma catégorie. Et puis, ça a été dur à déterminer parce que je m'attache facilement aux gens. C'est dit. On salue toutes mes ex-dates. Donc, mais pour moi, personnage chouchou, ça a été les vacances à la Licorne, oui. Écrit par Lily Pinsonneau, que j'adore. Et le personnage de Marie-Philippe, interprété par Louis-Vincent Desrosiers. Et c'est drôle parce que l'autrice connaît bien la comédienne et ils ont co-écrit ensemble pour que ce soit un phrasé naturel, un phrasé en bouche. Et franchement, Étienne, t'étais avec moi à cette représentation. Est-ce que c'était complètement... je veux dire, c'est dur à battre comme personnage crédible.
2: C'était vraiment exceptionnel.
1: Oui, l'écriture. Dire,
2: on a tous déjà, pour tout le monde qui a déjà voyagé un peu, qui a été dans une auberge de jeunesse, qui a croisé un peu...
1: Oui, parce qu'on rappelle que les vacances, c'est une auberge de jeunesse, c'est deux femmes qui vont dans une auberge de jeunesse et c'est délicieux. Lily Pinsonneau, suivez-la sur Instagram. Moi, c'est une de mes autrices préférées depuis plusieurs années. Et là, de la voir au théâtre, c'était quand même particulier.
2: Oui,
1: moi, je l'avais vu dans des nouvelles.
2: Un rôle qui a été développé pour elle, puis on sentait qu'elle était très à l'aise, qu'elle assumait complètement, qu'elle était capable d'aller jusqu'au maximum de ce que le personnage pouvait donner sur scène. Donc, ça rendait le tout tellement crédible que c'est devenu notre personnage chouchou de l'année.
1: Exactement, un personnage qui a énormément de failles, on va se le dire, peut-être un alcoolisme latent.
2: Peut-être.
1: Mais en même temps, tellement attachante.
2: Absolument.
1: Dans son bon vouloir. Alors, je veux quand même saluer, parce que ça a été dur pour moi de statuer, parce que j'aime tout le monde, vous le savez. Les mentions honorables, quatuor de personnages dans la pièce... Ah, ta gueule, l'obscurité, au Katsu, j'avais le goût d'être leur ami. Oh là là là là là là. Hein? Manu, t'étais avec moi pour ça, là.
0: Ah, ben moi, personnellement, tout ce que Daniel D'Amour fait, personnellement.
1: Ben, Daniel D'Amour.
2: Ah, ben oui.
1: C'est un gars de Portneuf, ça. Il vient de Saint-Raymond de Portneuf, le même village que ma mère. Et c'est pas que ça crée des bonnes personnes, mais en même temps, j'ai le goût de dire, peut-être.
4: Il y a quelque chose dans l'eau, en tout cas.
1: Ben, il y a quelque chose... l'eau est ferreuse, mais il y a quelque chose... Saint-Raymond, leur slogan, c'est Saint-Raymond, la ville de l'automobile. Fait que Zoé, je sais pas si on est cousine de moteur avec la Beauce, mais il y a quelque chose qui se passe au niveau du moteur.
0: Mais vraiment aussi le théâtre à l'eau froide, vraiment à surveiller tout ce qu'ils font.
1: Oui, ils sont délicieux.
0: Présent, c'est super bon. Au Katsu aussi cette saison-ci, la prochaine saison, il va y avoir le département de la mort qui semble être incroyable. Guy Jodoin sur scène, Daniel D'Amour sur scène, sincèrement, ça
1: miam, incroyable. Et Daniel qui replonge dans son rôle de comédien.
0: Oui, c'est 100% parce que
1: ben dans les dernières années, tu le sais, Manu.
0: Il était plus à la mise en scène et là retourne sur scène. Je l'attends avec patience.
1: Oui,
2: d'ailleurs,
1: oui.
2: À noter, Guy Jodoin m'a vendu l'itinéraire sur la rue une fois, m'a promis que il viendra à notre show.
0: Oui.
1: Est-ce qu'il te parle de
2: J'ai plus le choix là.
0: Est-ce qu'il te parle de Dans une galaxie?
2: Hein?
0: Est-ce qu'il te parlait de Dans une galaxie?
2: On n'a pas eu le temps.
0: Ah bon. Mais il va venir au show.
2: Mais il m'a dit qu'il allait venir à notre show s'il faisait une pièce de théâtre. Puis là, il fait une pièce de théâtre.
1: Mais
2: il
1: n'a
2: pas le choix de venir à notre show.
1: Gigi.
2: L'invitation est déjà lancée.
1: Non, c'est lancé. Non, je l'appelle déjà Guigui. On est déjà complices.
0: Fais pas ça en nom, s'il te plaît.
1: Non, je suis pas sortable. Mais là, il nous reste la sirène.
2: Le moment tant attendu.
1: Oh mon Dieu, public, êtes-vous en feu?
2: Regarde, de pas crier encore, mais c'est pas grave. Merci. D'accord.
4: Plus.
2: Commençons par expliquer d'ailleurs comment fonctionne la grande sirène d'or de l'année.
1: Mais qu'est-ce que la sirène d'or?
2: La grande sirène d'or fonctionne exactement comme les Oscars. Autrement dit, si tu nous bribes, on va te donner de quoi.
0: Oui.
2: Mais non, c'est une joke. Nous, on est beaucoup plus neutre. On a demandé à tous les collaborateurs, collaboratrices des sirènes de voter et de donner dans un ordre inversé. Donc, le numéro 1. Un vote pour un numéro 1 vaut 5 points, un vote pour un numéro 2 vaut 4 points, et etc., etc., avec de moins en moins de points. On a comptabilisé tous ces points-là.
1: C'est ça, on n'est pas loin de la...
0: Claude.
2: Non, cette fois-ci, c'était une autre AI que je ne mentionnerai pas. J'ai pas eu de l'argent pour celle-là.
1: Mais on n'est pas loin de la firme KPMG.
2: Oui. Mais on s'est aussi gardé le droit, en cas d'égalité, de restructurer un peu les choses et de faire en sorte que la collégialité... La collégialité des sirènes
1: mène
2: à une décision structurée. légitime et véridique.
1: Ah ben voyons donc. Non mais donnez-y de promotion au gouvernement. Oui, oui.
0: Avez-vous répété ce segment?
2: J'ai pas mis ma carte, ma cravate rouge pour rien.
0: OK.
2: Et on va y aller dans l'ordre inverse. Donc, on va commencer par le numéro 5.
1: Roulement de tambour dans la salle.
2: Oh, et le numéro 5 est remis à Mommy le retour.
1: Oh, oui, bonsoir.
2: Oui, on pourrait continuer on pourrait en parler toute la soirée, mais le midi est parti, donc.
0: Ben, c'est ça.
2: Ça va être beaucoup moins. Mais oui, vraiment, pourquoi en numéro 5? Tout simplement parce que c'est rare d'avoir quelque chose au théâtre qui sort de tout ce qu'on a déjà vu, qu'il faut vraiment chercher dans des styles complètement différents, mélanger le rap, l'horreur, la satire politique en même temps, c'est vraiment exceptionnel.
0: Oui, 100%. Puis je pense que ça revient même la saison prochaine. Donc,
2: absolument.
0: Il devrait surveiller encore.
2: Il mérite.
1: Ben là, je veux pas avoir l'air de toujours plugger le CNA, mais je pense que Mommy le retour est au CNA. Est-ce que c'est vrai? C'est vrai. 25 et 26 septembre, Mani va nous faire bientôt un don. Ça va me faire plaisir. Mais c'est tout ce que j'avais à dire.
2: Ben, moi, tu veux nous présenter le numéro 4?
1: Oh mon Dieu, le numéro 4, comme les ma fangirling! Que notre joie demeure au TNM avec Anne Dorval.
2: Ah oui. C'était quand même aussi un livre exceptionnel que j'ai lu et qui n'avait que très peu de paragraphes.
3: Oui, très peu de paragraphes.
1: Qu'est-ce qu'on veut dire par là, Zoé?
3: Ben,
2: il
3: n'y
2: a pas d'espace.
1: Moi,
3: j'allais dire stream of consciousness, mais...
1: En même temps, moi, je mets pas beaucoup d'espace dans mes textos. Est-ce grave?
3: Ben, pour de vrai, il y a des gens...
2: Tu nous ouvres la porte.
1: J'ai peu d'amis.
3: Il y a des gens que ça fâche beaucoup d'avoir des chapitres très longs ou des paragraphes très longs, mais moi, je vous dis, vous avez le droit d'arrêter de prendre une pause quand vous voulez.
1: C'est ça.
3: Attendez pas la fin d'un paragraphe pour avoir l'autorisation.
1: Même chose pour les mémos vocaux. Si je vous envoie 12 minutes, vous pouvez le prendre à petite bouchée.
3: Ben oui, un petit 3 minutes par-ci, par-là, puis ça, le plaisir dure plus longtemps.
1: C'est ce qu'on appelle un livre audio.
4: Puis j'ai envie de dire, avant Kev Lambert, avez-vous lu Marcel Proust? Parce que ça non plus, il n'y a pas beaucoup de ponctuation, ni de pause.
1: Ariane qui nous arrive avec son éducation complètement.
4: Là, avez-vous passé votre cégep, la gang? Là, je ne sais pas.
2: Allez, va faire ton doctorat. Là, puis laisse-nous tranquille. Okay?
1: Ben, moi, j'ai le goût de dire, au cégep, j'étais dans les tournois d'impro bien saoul.
4: Bon, d'accord, Laurence.
1: À chacun son cégep.
2: Non, mais ben, j'ai vraiment trouvé ça dommage de ne pas l'avoir. D'avoir lu le livre et de ne pas pouvoir aller voir la pièce et voir ce qu'ils en ont fait, c'était quand même un peu une déception. Mais
1: ça reste en quatrième posture.
2: Oui,
1: là.
2: Parce qu'on a aussi un numéro 3 que j'imagine Ariane va nous parler.
1: Ariane.
2: Right?
4: Mais moi, je suis vraiment contente là, que tu me passes la poque comme ça parce que le numéro 3, le best of du projet vocal.
2: Et voilà.
1: Yes, baby! Yeah!
4: Yep. Je m'en suis pas remis encore, je pense.
0: Mais non.
1: C'est un appel à l'aide. Non, mais cette gang-là a l'air vraiment trippante.
4: Non, mais moi, c'est les yeux de Sonia Cordeau, là, comme gros, comme des deux piastres. Puis Simon Lacroix, même affaire. Ils font juste regarder dans le vide avec un air complètement niais. Moi, je suis convaincue. Là.
1: Est-ce que tu dirais que le hibou est ton préféré animal?
4: Le hibou Orny, mon meilleur ami. Oui.
1: Oh, oui, non, parce qu'il y en a dans la pièce.
4: Oui.
1: Oui, c'est ça, je me rappelais que tu avais dit hibou.
4: Hibou Orny, oui.
1: Oui.
4: C'est comme un démon de tes nuits.
1: Un démon de tes nuits, le hibou Horny.
0: C'est terrifiant, quand même.
1: Mais on dirait que ça donne le goût de faire de l'insomnie. En même temps, j'ai le goût de faire de l'insomnie.
4: Ça vous arrive ça au théâtre, des fois, d'avoir comme des frissons, genre, parce que vous êtes comme, il y a comme beaucoup de sons d'un coup, puis ou c'est juste moi qui est suspect.
0: Un peu à
4: kiki,
0: la colère,
4: mais en tout cas, ça,
1: Ariane qui se découvre
4: hibou,
1: sur
4: là,
1: le spectre en monde, j'aime tout.
4: C'est quelque chose.
2: Je me souviens d'avoir vu Clandestine, où une femme enceinte se fait stabber. Et là, oui, là, ça m'a fait un gros moment de.
4: Bon,
2: frissons
4: okay, on
2: et
4: on n'a pas les frissons pour les mêmes affaires.
2: Très malaisant.
1: Etienne qui
2: non,
1: nous
2: mais...
1: avertit pas en disant ça, tu sais.
2: Non,
1: comme
2: non.
1: Où une femme enceinte se fait stabber. Ben
2: mais là. J'avais trouvé justement, et c'est pour ça que je l'ai dit de cette manière-là, que peut-être cette pièce-là aurait mérité un traumavertissement au début.
1: Ah, oui. C'est intéressant.
2: On m'avait pas averti que ça allait être comme
1: et ça. Et parlant de traumavertissement, ça nous amène à la deuxième position, et moi, j'aimerais la nommer.
2: Vas-y.
1: Parce que je suis une grande fan. Corps fantôme. Et moi, ce que j'ai aimé dans Corps fantôme, bon, non seulement c'est un collectif, moi, ça m'étonne quand les gens réussissent à écrire à plusieurs mains, parce que, bon, il y a bien des choses qui se font pas à plusieurs mains. Et ça a l'air super sexuel, ce que je viens de dire, mais c'est vraiment juste collégial. Donc, Corps fantôme à Doucepé. Et sincèrement, c'est trois heures de pur bonheur avec une entraque. Et moi, je suis une TDAH et j'ai collé à chacune des secondes. Et pour moi, de remercier des intervenants qui sont au front et de les voir se lever dans la salle, ces intervenants, ces vrais intervenants, c'était complètement émotif parce que il y avait un standing ovation. Ils étaient là, dans la salle, à voir leurs œuvres. Et eux étaient dans la crise en 90 à manifester dans les rues contre l'homophobie. Donc, c'était incroyable. Pour vrai, Corps Fantôme, pour moi, c'est pour ça que j'ai décidé de quitter ma carrière en intervention et d'atterrir dans l'art parce que je pense que l'art est un levier incroyable de sensibilisation. Donc, bravo, Corps Fantôme du CP.
2: C'est quand même rare les pièces qu'on a autant entendu parler dans une saison.
1: Et c'est tout basé sur des faits réels. Oui. Donc,
2: oui, un gros travail de recherche.
1: Oui.
2: Mais il est maintenant rendu temps de remettre le micro à Manu et de le laisser présenter grande sirène d'or.
0: Comme l'année passée, c'est moi qui vais la nommer, ça tombe sous le sens, je suis votre capitaine, hein, après tout.
1: Capitaine!
0: Et ça va, on fera pas de roulement de tambour, là, je pense que ça tombe sous le sens. C'est glissant-glissant.
2: C'est glissant-glissant.
0: 100%. Cédric Laprat 3, François Ruel-Côté, deux créateurs de génie, 100%. J'en reviens même pas, c'est vraiment fou. Toute leur série glissant, en fait, était incroyable. Notre entrevue avec Cédric Laprat 3 aussi était super intéressante.
1: On rappelle quasiment 80 000 vues sur Instagram.
0: Vas-y, name drop, mais...
1: Ben, je name drop pas, je veux dire...
2: C'est number drop.
0: Tu parles de pièces qu'on a beaucoup parlé cette saison-ci, puis celle-là, oui, à l'émission, nos collaborateurs, collaboratrices, les personnes qu'on a reçues comme invités nous en parlaient dans les médias, ils en ont parlé, c'était vraiment incroyable, toute l'énergie qu'ils ont propulsée. Ils n'ont pas eu leur subvention, ils ont finalement eu une subvention. Toute leur histoire était incroyable, comment ils ont reviré la pièce, c'est vraiment...
1: C'est très roller coaster.
0: Oui. Chapeau à ces deux-là d'avoir réussi à maintenir tout ça au bout de leurs bras. Ils le méritent, je pense, sincèrement. Puis, grand chaleur au théâtre d'ici et de ce beau travail.
2: Ah,
1: oui, puis sincèrement, ils sont repris à Duceppe sans aucune... Ben, moi, j'ai pas été surprise.
0: Ben, ça fait
1: hein.
0: du sens, ben oui.
1: Ben oui. Et c'est tellement un sujet d'actualité, Cédric Labrat me confiait que, justement, c'est important pour eux de reprendre la pièce rapidement. Donc, quand il a été repris aux reprises de Duceppe, c'était vraiment une bonne nouvelle pour eux parce qu'ils n'auraient pas fait la pièce dans 6 ans, vous comprenez?
0: Non.
1: C'est un sujet d'actualité. On parle de financement en culture. Et le clip, si vous voulez le voir, est sur notre Instagram, les Sirènes Podcast. Et j'ai l'air de vouloir vendre l'Instagram, mais c'est parce qu'on met beaucoup d'énergie sur nos réseaux sociaux depuis peu. Et j'aimerais dire que le ministre Lacombe ensuite eu un interview là, à un café avec Cédric Laprat. Et moi, dans les commentaires, petite coquine que je suis, j'avais tagué le ministre Lacombe en disant « Ah, j'ai tellement hâte, ministre Lacombe, que vous allez prendre un petit café avec Cédric Laprat. » Et ce café a eu lieu, Manu. Oh.
0: Ben oui, bravo.
1: Est-ce un addon? Est-ce grâce à son Instagram? On ne sait pas.
0: On le sait pas.
1: On le sait pas, mais ensuite, le ministre Lacombe nous a suivi les sirènes.
2: Ah,
1: nous a,
2: ben là.
1: Et m'a suivi personnellement sur mes réseaux. Alors, on salue le ministre Lacombe.
0: On le salue.
2: D'accord.
1: On rappelle que c'est un bon ministre qui est peut-être pas dans le bon gouvernement. Stand by!
0: Et c'est malheureusement ce qui complète cette émission de 2 heures.
1: Et cette saison, Manu.
0: Oui, supposément.
1: Supposément.
0: Donc, merci à tout le monde d'avoir été avec nous. C'était une saison incroyable. Merci à toute l'équipe. Vraiment, un grand merci à chaque personne qui est venue prendre le micro cet automne, depuis l'automne, en fait. Geneviève Camiran, Ella Sturzano-Fekker, Maïté Sinave, Guillaume Fauché, Daniela Digi, Ariane Famelard, Stéphanie Bourgeois, Béatrice Blais, Sad Finish, Mehdi Agnaou, Zoé Nadeau-Vachon, Ariane Lefebvre, mes fidèles co-animateuristes, mes fidèles acolytes autour de la table en ce moment, Laurence Saint-Germain et Étienne Martel. Un gros merci aussi à tous nos invités d'honneur qui sont venus. On apprécie énormément. La majorité sont venus en direct. C'est super apprécié. Ça rajoute une ambiance incroyable.
2: Et un énorme merci à Manu.
1: Oui!
2: De tout faire.
1: Notre capitaine! Aïe, au booking! C'est pas évident, le booking, là.
0: Ben, parlant de booking, merci aussi aux agences de presse qui nous appuient énormément dans ce processus. C'est très apprécié. Merci au théâtre pour leur générosité.
1: Mais Laurence Rajotte pour ici la nommer Rougicom.
0: Merci surtout aussi à CISM de donner la chance de parler d'art vivant sur les ondes, de pouvoir démocratiser l'art. C'est super important, c'est super le fun et on espère que vous appréciez sincèrement à CISM. Donc, beaucoup d'amour pour tout ça. On a encore de la musique à jouer, faut qu'on va partir en musique. Mais là-dessus, écoutez, c'est la fin de la saison. On se retrouve en automne. Soyez des nôtres. On se retrouve quand même. Ce n'est qu'un au revoir.
1: Oubliez pas que même cet été, vous pouvez quitter votre Netflix and chill pour aller vers le théâtre and feel.
0: On peut à 100%. Donc, passez un bel été, bonne fréquence tout le monde. On se retrouve la saison suivante.

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0: Dimanche 17 mai, 22h. Bonsoir à toutes et à tous. Bonsoir Eric.
1: Bonsoir Albert.
0: Bienvenue dans Symbiose. Symbiose, l'émission des musiques expérimentales sur CISM 89.3 Montréal, sur 107.9 Radio Victoria le mercredi ou sur le web à quelle adresse Eric?
1: www.cism893.ca.
0: Tu as pour nous ce soir?
1: Ce soir, c'est du Martin Rev, du Faust, du Commissaire Lofer, du Silver Apple avec Makoto Mawabata, du Bana Afar et du Rudiger Lawrence.
0: Moi, j'ai que des nouveautés pour vous cette semaine. J'ai deux collaborations. J'ai du Reka Sisser et Radwan Ghazi Moumne, du Tony Dimitrov et Blanket Swimming, du Atto Toner et du Sonic Youth. On débute avec quoi?
1: On débute avec Martin Rev de son album Strange World, la pièce Splinters.

de l'album Blickwinkel, c'était Faust avec Kratzy, et pour débuter, c'était Martin Rev avec Splinters de l'album Strange World. Et on enchaîne Commissaire Laufer de l'album Flug 164, la pièce du même nom.

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2: www.cism893.ca.
1: Puis tu vas nous redonner aussi l'adresse de la page Blogspot. Sur cette page Blogspot, vous allez pouvoir retrouver la playlist de l'émission de ce soir et de toutes vos émissions Symbiose.
2: Toujours www.symbioseradio.blogspot.com.
1: Juste avant la pause publicitaire, on écoutait Diamond Seas 1995, extrait du nouveau mini-album de Sonic Youth, des versions assemblées par John Oswald.
2: On enchaîne avec Bana Afar de l'album Intima. La pièce Save This Manual for the Future.

0: Collaboration Reka Scissor et Radwan Ghazi Moumne. Nouveauté Assadoun Alley Records. On écoutait Part 5. L'album s'appelle Le Révélateur.
1: Et juste avant, c'était Bana Afar avec Save This Manual for the Future de l'album Intima. On enchaîne avec Rudiger Lawrence de l'album Queen of Saba, la pièce Space Flight.

0: À l'instant, c'était Atto Nowhere avec la pièce A5. L'album s'appelle Ocean in A et vient de sortir sur Future Sonant.
1: Et la pièce d'avant, c'était de Rudiger Lorenz. La pièce s'intitulait Space Flight de l'album Queen of Saba.
0: Et puis c'est déjà l'heure de se quitter.
1: C'est déjà la fin de cette émission.
0: Cette semaine, on se laisse avec une nouveauté sortie sur Maorka, une collaboration Tony Dimitrov et Blanket Swimming. L'album s'appelle Hermétique, et puis ça tombe bien, on écoute la pièce Hermétique. On vous laisse avec ça. Bonne fin de soirée, bonne nuit, à la semaine prochaine, et prenez soin de vous. Bye bye.
1: Oh.

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London Café, édition du 12 mai, commence à l'instant. Voici The Stance, She's Not the One, They Were Right sur le 89.3 CSM.

Bonsoir et bienvenue à London Café sur le 89.3 FM. Mélanie Lapierre est avec vous jusqu'à 21h30 pour vous présenter le meilleur de la culture britannique et irlandaise. Et ce soir, on a un menu très, très chargé pour vous. Entre autres, on va aller du côté des nouveautés électropop avec 1-800 Girls, Elder Island. On retrouve Millie Thomae et son alias Girlie. On va aussi vous faire tourner les Super Fury Animals en succès souvenir. Little Sims qui nous revient avec un EP surprise et bien sûr des découvertes des nouveaux groupes comme The Stance qu'on vous a fait tourner en début d'émission, la pièce She's Not The One, They Were Right, une pièce qui parle des relations dysfonctionnelles et en plus avec le côté des guitares très cinglantes, très agressives mais pop accrocheuses en même temps. On aime ce style, donc The Stance, ils nous viennent de Hull. Hull, bien sûr, en Angleterre et non la partie à Gatineau, vous le saurez bien. Donc, She's Not The One, They Were Right. Et on continue maintenant avec d'autres belles découvertes, Tom A. Smith, et non Tom Smith d'Editors. Donc, c'est tellement foisonnant la musique qu'il y en a des fois plusieurs qui ont des noms similaires. Il faut vraiment pas se mélanger. Donc, on va vous faire tourner Tom A. Smith. Mais pour tout de suite, une belle découverte qui est entrée en Sismothèque, Human Poultry, le titre de l'album de Conscious Pilot. Voici la pièce Face Down sur le 89.3 CISM.

tout près de Sunderland, nous vient Tom A. Smith d'une petite ville en banlieue et il nous offre ce tout nouvel EP Put On A Record, Tommy. Et oui, ça nous donne le goût de danser tout en mettant un vinyle sur la platine. Donc, on a entendu la pièce titre et juste avant, c'était Conscious Pilot, la pièce Face Down tirée de l'album Human Poultry. Et on continue maintenant avec le record de la semaine. Un groupe qui n'a plus besoin de présentation, ça fait longtemps qu'on les suit depuis les débuts de notre émission, Reverend and the Makers, et ils nous arrivent avec leur tout nouvel album Is This How Happiness Feels? Et on a décidé de vous le faire jouer en record de la semaine avec ses rythmes rétro. Voici Forever sur le 89.3 CISM.

La formation Reverend and a Makers de Sheffield qui nous arrive avec un 8e album, Is This How Happiness Feels? Là-dessus, on retrouve des pièces très ensoleillées, très rétro, quelques bouts mélancoliques. Et ce qui est intéressant, c'est qu'ils ont deux collaborations, dont une qui faisait office de premier extrait, Urquhart, avec l'actrice Vicky McClure, qu'on connaît notamment pour la série Line of Duty. Mais également, ils ont fait une collaboration surprise avec nul autre que le grand Robbie Williams, le maître de la pop britannique. Donc, ils ont fait cette pièce qui s'appelait Fucked Up et on entend en sourdine la pièce Crying Over You. On vous en fait tourner un petit bout.

Donc, Reverend and the Makers, on vous avait fait tourner la pièce Forever de l'album Is This How Happiness Feels, notre record de la semaine. On poursuit maintenant avec des découvertes dans les prochaines minutes, des groupes ou des artistes qui sont plus ou moins connus. Donc, dans les prochaines minutes, The Azure Essence, Wife Swap, Sad Cypress. Mais pour tout de suite, le gallois maintenant, basé à Londres, Hugh Mark Bennett, vient de sortir le Can I Sarman, le Stone Mason's Song. On écoute ça immédiatement sur les ondes du 89.3 London Café qui se poursuit à l'instant.

Et que c'était de la bonne musique, ça. Après toutes ces années, c'est toujours aussi plaisant de voir comme quoi la culture britannique et irlandaise est foisonnante. On vient d'entendre de Livingston en Écosse, The Azurescence pour les fans, entre autres, des Cooks, des Chorals. C'était la pièce Dance into the Night. Juste avant, c'était de l'Irlande, de Dublin, Wife Swap et leur plus récent simple, Bossman Ruling. On continuait le bloc, c'était précédé par Sad Cypress, une auteure-compositrice de Cardiff, au Pays de Galles, Sophie Cartmell de son vrai nom, et elle nous offre cette pop tout en douceur avec cette pièce The Other Side qui sera disponible sur son EP The Princess of Cups très bientôt. Et juste avant, c'était Hugh Mark Bennett, Can Isar Maen, Stone Mason's Song. Et on continue maintenant avec d'autres découvertes, d'autres groupes qui passent un peu sous le radar. Donc, The Beautiful Game, Kid Smoke, mais pour tout de suite, Ebb, E-B-B-B, avec un album qui s'en vient très, très bientôt, Shallow Hits. Et ils viennent nous offrir vendredi dernier un tout nouvel extrait, Now You Know. C'est ce qu'on va entendre immédiatement sur le 89.3 FM.

de Beautiful Game, Not Your King. Un mélange de Britpop, de psychédélique, on adore. Et juste avant, c'était de Wrexham, Kid Smoke. D'ailleurs, le week-end dernier, en fait, ouais, c'est ça, le week-end dernier, il y avait le traditionnel Focus Wales à Wrexham et Kid Smoke en faisait partie. Ils viennent de faire paraître pour l'occasion I'm Always Getting Carried Away. Ça faisait longtemps qu'on n'avait pas entendu parler d'eux et finalement, ils ont décidé de refaire un peu de musique ensemble. Et juste avant, c'était Ebb avec l'album Shallow Hits qui va paraître dans quelques semaines et on a entendu un tout nouvel extrait, Now You Know. Et on continue maintenant avec des retours mélancoliques. Ça faisait à peu près 7-8 ans que la formation Basement n'a pas sorti d'album. Et là, vendredi, ils nous sont arrivés avec Wired pour les amateurs de sons mélancoliques, un peu à la Manic Street Preachers, à la Stereophonics. Donc voici Broken by Design Basement, tiré de l'album Wired. On écoute ça tout de suite sur le 89.3 CISM.

de Loft, un groupe qui s'était formé dans les années 80 et qui a été signé, entre autres, par Creation Records, viennent de nous faire paraître un tout nouvel album après plusieurs années d'absence, Badges, et on a entendu l'extrait Ex-Lovers and Long-Lost Brothers, et juste avant, on a fait un tour du côté d'Ipswich avec la formation Basement. Le nouvel album Wired est disponible dès maintenant et on a entendu l'extrait Broken by Design. Et c'est déjà maintenant la fin de cette première heure. Bien sûr, on vous présente le classique de la semaine et le 1er mai est sorti une compilation qui s'appelle Pre-Creation Percolation. Je parle ici d'une compilation des Super Fury Animals, donc avec tout plein de démos, de pièces rares et bien sûr de chansons qu'ils ont composées dans le temps que Rhys Ifans, le fameux acteur qu'on a connu dans Game of Thrones et dans plein de films britanniques, était dans le groupe. Donc, Super Fury Animals, on s'est dit pourquoi pas vous faire plaisir et vous faire jouer un extrait de cette compilation Pre-Creation Percolation pour le classique de la semaine. Voici Bulletproof 2026 Redux et on se retrouve après la pause.

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1: Vous écoutez toujours London Café sur le 89.3 FM. Mélanie Lapierre est avec vous jusqu'à 21h30 pour le meilleur de la culture britannique et irlandaise. Et on vient de débuter de belle façon cette dernière demi-heure avec la formation de Preston de Cases et leur plus récent simple de Curse. Et on continue maintenant en vous parlant des nouveautés de la semaine. On a eu quelques belles surprises, entre autres, il y a les Rolling Stones qu'on entend présentement en sourdine, qui nous sont arrivés avec l'annonce d'un nouvel album. Belle surprise parce qu'on s'entend qu'à 80 ans, on s'était dit est-ce qu'ils vont continuer à faire la musique? Ben, ils sont toujours vivants avec le simple In the Stars qu'ils nous ont dévoilé cette semaine. Il y a aussi, ben, dans la même veine, Paul McCartney qui va sortir un nouvel album et il s'est allié avec son ami de toujours, Ringo Starr, pour nous offrir le simple Home to Us vendredi dernier. Il y a eu une belle surprise aussi, La Roue, ça faisait longtemps qu'on ne l'avait pas entendu, surtout depuis son grand succès Bulletproof. Et là, il nous revient avec un autre extrait électropop, Cabin Fever. Mais ce n'est pas tout, car dans les nouveautés de la semaine, on vous en avait fait découvrir quelques-unes en première heure. Entre autres, l'album Human Poultry de Conscious Pilot, l'album Is This How Happiness Feels de Reverend and the Makers. Pour ceux qui adorent la musique aux sonorités rétro, le groupe de Sheffield est toujours en très grande forme. Les retours de groupes des années 80-90, Basement avec l'album Wired et The Loft avec l'album Badges. Mais ce n'est pas tout, parce qu'il y a Boards of Canada qui va nous revenir avec l'album Inferno dans quelques semaines et ils nous ont offert un tout nouvel extrait vendredi dernier. On va vous le faire découvrir. Little Sims avec un EP qui s'appelle Sugar Girl. Mais dans le prochain bloc, on s'en va du côté électropop avec 1-800 Girls, Elder Island. Mais pour tout de suite, voici Girly. L'album It's Just My Opinion est disponible d'ores et déjà et on va entendre l'extrait Romantic Sadness sur le 89.3 CISM.

Le producteur qui s'appelle Jake Stewart, mais qui utilise l'alias 1-800-GIRLS, vient de nous faire paraître son nouvel album Love. Et sur la pièce qu'on vous a fait tourner, Sometimes, on y retrouvait la voix magique de Art School Girlfriend. Juste avant, on a été du côté de Bristol avec le troisième album de la formation Elder Island, Hello Baby OK. Et on a entendu l'extrait Bigger Than Us, qui faisait beaucoup penser, entre autres aussi, à London Grammar, du côté des voix et du côté de la musicalité. Et juste avant, on s'est fait plaisir avec Millie Toomey, avec son alias Girly. Elle nous a fait paraître son tout nouvel album It's Just My Opinion, et on a entendu l'extrait Romantic Sadness. Et on continue maintenant encore dans ces ambiances électroniques, hip-hop, groovy. On va entendre dans les prochaines minutes Boards of Canada, un tout nouvel extrait de leur nouvel album Inferno. Mais pour tout de suite, une belle surprise, Little Sims, qui nous offre le EP Sugar Girl. Quatre magnifiques pièces avec du hip-hop, des métissages sonores, et on va vous faire entendre l'extrait en collaboration avec GT. Voici Game On, et on va se dire go Canadien, go! Tant qu'à y être. Donc voici Little Sims sur le 89.3 CISM.

Marcus Yewin et Mike Sanderson, Boards of Canada. Et non, ils ne viennent pas du Canada, ils sont plutôt de l'Écosse. Et ils vont nous faire paraître leur cinquième album qui s'appelle Inferno le 29 mai prochain. Donc ça s'en vient très très vite sur étiquette Warp. On a entendu l'extrait Prophecy at 1420 mHz, MHZ. Et juste avant, c'était Little Sims avec un EP surprise qui s'appelle Sugar Girl. On a entendu une collaboration qui s'appelait Game On avec GT. Et c'est déjà maintenant la fin de cette édition de London Café. On vous invite à rester à l'écoute puisque les pénibles arrivent à l'instant. Et si jamais vous avez des questions, des suggestions, des commentaires, les réseaux sociaux sont là ou le CISM893.ca. Et ce soir, on se laisse avec une version un peu jazz d'un classique du début des années 2000 qui a forgé notre émission, I Bet You Look Good on the Dance Floor, version Baby Charles, sur le 89.3 CISM. On vous souhaite une bonne soirée.

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Bonjour et bienvenue à l'édition du 17 mai de l'émission Basse Fréquence. Avec vous pour les deux prochaines heures, à son poste aux commandes musicales et à la réalisation, c'est mon ami et le vôtre, le seul et unique DJ masqué, et c'est Richard Lafrance au microphone. Dans les nouvelles artistiques cette semaine, décès du tromboniste et chef d'orchestre Carlos Malcolm à 91 ans, puis un pionnier de la période ska avec son groupe The Afro-Jamaican Rhythms. Pour célébrer les 60 ans du Rocksteady, Leroy Sibless est en grande tournée japonaise. Un retour sur le grand spectacle de la Fête des Mères de dimanche dernier à New York avec sa mettait en vedette Barry Salmon, Romain Virgo et Nighy Boy. Et à la fin de l'émission, un calendrier des événements complet à surveiller pour les prochaines semaines. Ah oui, et j'oubliais aussi, il y a la grosse controverse entourant la rythmique de Genius McGregor, la reprise du classique folklorique jamaïcain Hill and Gully. Alors, on débute tout de suite en musique avec un segment dédié à un chanteur populaire des années 70 et 80, né le 11 mai 57, décédé en 2004. C'était le jeune frère de Tinga Stewart, c'est Roman Stewart, sur les ondes de basse fréquence, sur CISM au 89.3 La Marge, et aussi sur CFRT au 107.3 Iqaluit. 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

C'est la voix du chanteur Romain Stewart, dont on vient d'entendre 5 chansons. C'était tout juste Casanova, avant ça en compagnie du DJ Trinity, Baby Comeback, Do Right, Mr. Officer, et on a débuté le segment avec Shashamani Land. Romain Stewart, pas très connu. Faut dire qu'il a pas vécu très vieux. Né le 11 mai 57 et décédé le 25 janvier 2004 à New York. Donc, chanteur, surtout connu pour avoir gagné le Festival Song Contest en 75. C'était le jeune frère de Tinga Stewart, qui est, je pense, qui est un peu plus connu, et qui a enregistré son premier single Walking Down the Street en 68. Ensuite, il a enregistré d'autres singles au début des années 70 pour des producteurs comme Derek Harriott, Glenn Brown, et c'est en 75, donc, qu'il a gagné le Festival Song Contest avec la chanson Hooray Festival. Qui avait été écrite par son frère Tinga et Willie Lindo, son producteur. Et donc, à partir de ce moment-là, les deux frères Stewart ont été considérés un peu comme des festival singers qui s'asseyaient pas mal à chaque année. Mais pour tout dire, Romain Stewart a eu son plus grand succès en 76 avec la bien nommée chanson Hit Song, chanson justement qui parle du désir d'avoir un hit pour pouvoir se sortir de la pauvreté. Et c'est en plein l'année où, en 76, donc, c'était au pire de la violence politique en Jamaïque. Donc, lui aussi s'est expatrié à New York. Il a continué de visiter la Jamaïque régulièrement pour travailler avec les artistes du moment, les producteurs du moment, tels que Phil Pratt et Linval Thompson. Il y a eu d'autres hits vers 79 du côté du Royaume-Uni avec Josh Aka et Lloyd Coxon. Et alors qu'ils ont réenregistré son classique Rice and Peas. Et donc, ça a été une parution britannique. Il a enregistré 2 albums avec son frère Tinga, Brother to Brother et Break Down the Barrier, en continuant de faire des albums solo. Ensuite, un autre album britannique qui lui a souri, Wisdom of Solomon, qui a été produit par Gussie P en 2001, qui reprenait quelques-uns de ses premiers succès comme Peace in the City et encore une fois Rice and Peace. Et c'est en janvier 2004 que Romain Stewart participa à un concert d'un de ses bons amis, Freddie McGregor, à Brooklyn. Et plus tard, dans l'after party, a décidé de prendre le micro. Après 2 chansons, il se plaignait d'avoir des malaises là, au thorax. Et on sait qu'il est décédé tout juste la journée d'après au Long Island Jewish Hospital à Long Island. Donc, mort à 47 ans seulement, très subitement. Donc, on va continuer comme ça avec d'autres succès de M. Romain Stewart, dont son plus grand succès en carrière. On y va avec Hit Song de 1976 sur Basse Fréquence.

Un des grands succès dont on parlait un peu plus tôt dans la biographie de Romain Stewart, c'est la chanson Rice and Peas, qu'il a repris à quelques reprises, là, surtout du côté du Royaume-Uni. Avant ça, on a entendu Herbalist, Babylon et son grand succès Hit Song, qui a été reprise par Sanchez il y a quelques années. Et dans les nouvelles cette semaine, ben tiens, on rappelle, on vous l'a mentionné, depuis le début de 2026, c'est une année qui marque le 60e anniversaire du style Rocksteady en Jamaïque et partout dans le monde où il y a des fans, évidemment. Et ça permet ça à Leroy Sibless, l'ancien membre des Heptones et membre des musiciens du groupe d'accompagnateurs de Studio One. Ça lui a permis d'enligner une autre tournée au Japon. Donc, le chanteur et bassiste a fait 13 spectacles au Japon du 17 avril au 5 mai. Et c'était donc pas la première fois, parce que la première fois qu'il avait performé au Japon, c'était au début des années 80, alors qu'on débutait l'aventure du Japan Splash, qui s'est vraiment bien déroulé depuis. Et on sait que dans le temps, le pays avait émergé comme un des plus gros marchés pour la musique jamaïcaine après le Royaume-Uni. La tournée était accompagnée par différents groupes locaux japonais, dont un qui s'appelle le Ghost Syndicate Band, qui l'a accompagné sur le segment Sendai de ces 13 ce spectacle-là. Et on rappelle donc qu'en 69, les Heptones ont fait paraître sur Studio One l'album Heptones on Top, une collection de chansons là, de la plus belle période de Rocksteady de 66 à 68, avec des chansons comme Party Time, Sea of Love, Equal Rights et Heptones Gonna Fight. Donc la plupart de ces chansons-là ont été présentées pendant les spectacles au Japon, dans toutes ces villes qu'ils ont visitées. Et Monsieur Sibless raconte que c'est toujours impressionnant de rencontrer là, un public surtout aussi exotique que le public japonais, qui vient le rencontrer avec tous ses vieux albums Studio One à faire autographier. Et et qui a eu même des invités spéciaux, des touristes qui venaient de Russie pour pouvoir le voir performer du côté du Japon. Alors, il reste que c'est, on n'en entend pas tant parler, mais il y a quand même beaucoup d'artistes jamaïcains qui finissent par faire quelques bons spectacles du côté du Japon devant des foules assez impressionnantes pour d'habitude. Alors, pour l'instant, on va retourner à d'autres musiques qu'on va finir l'heure. On finira pas avec ça, mais disons qu'on va

5 versions de la rythmique Happy Wife, on a entendu là-dessus Bling Dog, Elaine Kananga, Egyptian et Busy Signal qui a débuté avec Reggae World. Et maintenant, un clin d'œil à un pionnier qui s'est éteint, Monsieur Carlos Malcolm, de Carlos Malcolm and his Afro-Jamaican Rhythms, qui est décédé à l'âge de 91 ans. Et on l'a connu donc dans les belles années du ska, fin des années 50, début 60. On l'écoute ici avec la chanson « Run for Cover ».

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Alors, comme je disais, il s'agit d'une nouvelle rythmique de Kemar McGregor. On a entendu 5 versions là-dessus. Celle de High Octane, Elephant Man, Turbulence, Rick Rock avec Etana et Beanie Man qui a débuté avec Heavenly Father. Et dans les nouvelles, cette semaine, ben, tiens, un retour sur un gros événement pour la fête des mères dimanche dernier qui avait lieu au UBS Arena à New York. Et ça mettait en vedette ça, Barry Salmon and Friends. Et pour l'occasion, ça a drôlement viré puisque il semble que Barris pratiquait une nouvelle danse qu'il voulait proposer à ce concert de la fête des mères, et puis il s'est fait mal à une jambe. Donc il a passé le concert assis sur un sofa et ça a fait ça a créé une atmosphère assez intimiste finalement. Donc il y a eu au début de soirée une chanteuse gospel reggae, Lady the Flame, qui a fait très bonne impression, surtout avec un hommage à la reine du lovers rock, Phyllis Dillon, avec des versions de Don't Stay Away, Perfida et One Life to Live. Ensuite, il y a Romain Virgo qui est venu donner son tour de chant, évidemment toujours très apprécié par la gente féminine et les mères en particulier. Donc il a chanté tous ses grands succès. Et ensuite il y a Stephanie Mills, tiens, une chanteuse R&B des années 70 qui est venue faire son set, qui est accompagnée par son fils et vocaliste Farad Mills, et elle a fait son grand succès Power of Love évidemment, pour ensuite céder la scène à Barry Salmon dans son sofa, et il a fait plusieurs grands succès pour être joint à un moment donné sur scène par Romain Virgo et Nighy Boy, et aussi son petit-fils Kingston, qui ont fait I Feel Good ensemble. Et il y a Nighy Boy qui fait quelques autres chansons de plus. Et donc, une soirée qui a vraiment fait plaisir à toutes les dames, les demoiselles et les mères particulièrement qui ont assisté à la soirée. Et Barry Salmon qui a réussi quand même à mettre une ambiance intéressante après cette blessure. Et puis, c'est un spectacle qu'il voulait sûrement pas avoir à canceller ou à remettre. Alors, on retourne à d'autres musiques et on va écouter la rythmique Fuego, et justement, c'est une version de Nighy Boy et ça s'appelle

rythmique. On a terminé le segment avec trois versions d'une rythmique du nom de Rido. Les versions de Kelly Blessin, Deli Ranks et Blue Kush. Avant ça, on a entendu de Iwata, Turbulence et Nagy Boy avec Bad Like That. Et dans les nouvelles, ben tiens, c'est et c'est pas qu'un article. En fait, il y a une assez importante controverse cette semaine en Jamaïque sur l'apparition de ben on vous l'a joué la semaine passée, je crois, la reprise de du producteur Genius McGregor de la rythmique Mento Hill and Gully, qui est un grand classique jamaïcain. Donc il y a une personnalité jamaïcaine, Madame Faye Ellington, qui a d'ailleurs une chaîne très populaire sur YouTube. C'est une personnalité médiatique jamaïcaine, une experte culturelle, et pour elle, ben, elle dit qu'elle a attendu quelques jours avant de s'éclaircir la pensée sur ce qu'elle considère là, de cette version de Hill and Gully de Genius McGregor. Ce qui est très dommage, c'est que c'est, en fait, on rappelle que c'est une chanson mento traditionnelle du 19e siècle qui fait partie vraiment de la grande tradition jamaïcaine avec d'autres chansons comme Emmanuel Road et tout ça. Et il semble que malheureusement, il y a vraiment beaucoup de versions de cette nouvelle rythmique de Hill and Gully, en commençant par celle de Massica, qui est la plus populaire, Slip and Slide, qui sont vraiment très slack. Donc, c'est-à-dire dont les paroles sont très vulgaires et ça donne... Ben, finalement, c'est pas très édifiant pour ce qui est de la culture jamaïcaine. Et Mme Ellington, qui depuis des décennies travaille dans le théâtre, la radio, la télédiffusion, se demande comment expliquer ça à ses enfants. Et on comprend que depuis sa parution originale de cette rythmique, dans le dancehall, il y a eu beaucoup de versions à toutes les époques. Mais cette fois-ci, c'est décidément sous un angle très slack que les jeunes performeurs ont entrepris de chanter sur cette rythmique. Donc, un bon point pour Monsieur Steven McGregor, qui a vraiment ramené la rythmique au goût du jour dans un style dancehall très assumé. Par contre, Madame Ellington se demande si la ministre de la Culture, Madame Olivia Grange, ne devrait pas là, mettre son pied à terre et en profiter pour peut-être délimiter un peu les lois. Surtout que ces chansons-là se retrouvent à la radio sur les heures de grande écoute. Donc, on peut pas empêcher les enfants d'aucune manière de se les approprier. Donc, on va en écouter quelques-unes et le DJ Musky a travaillé fort pour essayer de trouver les versions les plus jouables. Donc, c'est quelques versions de cette nouvelle rythmique, la reprise de Hill and Gully de Junior McGregor.

c'est bien la nouvelle version de la rythmique Hill & Gully et je pense qu'on va l'entendre pas mal souvent cet été. On a entendu les versions clean de Encore, de Mr. G, de Pretty Pretty et Kes qui a débuté avec Masterpiece. Et d'ailleurs, on vous a mis le clip de Masterpiece sur notre page Facebook cette semaine. Un beau clip qui rappelle le carnaval jamaïcain d'il y a quelques semaines. Et tiens, on est rendu à faire le top 20 de la semaine. Alors, c'est le top 20 reggae. Et ça fait un petit bout de temps qu'on n'a pas été voir ça. Alors, allons voir les chansons qui retiennent l'attention cette semaine. En 20e, nouveauté de Aiwata avec World's Not Enough, qu'on a entendu plus tôt. En 19e, Diani avec The Little Things. 18e, c'est Highly Dread, Not Cheat. En 17e, Chronix avec Family First. En 16e, Suga et Montego Bay. 15e position, Samurai avec Zionai Kings, John Name. En 14e, c'est Protégé avec Masika Ting Loud. 13e position, c'est Turbulent Stuck on You. 12e, Tony Roy et Flying Machine. En 11e, Christopher Martin, Don't Have to Ask. 10e position, c'est Shaggy avec Barry Salmon et Dexter Dapps avec Dancehall Nice. 9e position, Protégé avec Junior Gong, At We Feet. En 8e, Jacob et Nagy Boy avec Emotions. En 7e, Chesidek, Can't Believe. En 6e, Kesnami et Time. 5e position, c'est Pato Ranking avec Buju Banton, African Soldier. 4e position, Trap, c'est de Richie Stevens. En 3e, Goddess, de Protégé avec Shensia. En 2e, On My Way Back Home, de Collie Buds avec Sean Paul. Et en première position cette semaine, Glenn Washington avec Sweet Loving and Affection. On tourne en musique avec la chanson qui est en deuxième position cette semaine, c'est de Collie Buds avec Sean Paul, On My Way Back Home, sur Basse Fréquence. Jennifer!

Qu'on vient d'entendre Ziggy Ricardo avec Boom Meditation. Avant ça, c'était Skip Marley, In Our Sight et Sean Paul et Kelly Buds avec On My Way Back Home. Et c'est le temps de faire le top 20 de la semaine en commençant par un événement vendredi prochain qui s'appelle Gratitude, Jamais deux sans toi, Part 3. c'est au Noël Alexander Banquet Hall, encore une fois. Ce qu'on appelle aussi le Jamaican Association, 4065 Jean Talon Ouest. C'est surtout des DJ. On aura Rossi Ross, Quite Sane, Club Killer, DJ Blaster, aussi quelques autres dont le logo est trop difficile à lire. Finalement, c'est vendredi le 22 mai. Les billets sont 25 $ et 35 $. Je pense que c'est 35 si vous êtes trois. C'est ça le truc du Jamais 203. Ensuite, le 29, on a King of Kings, une 31e anniversaire pour l'étiquette King of Kings. Donc, ça nous amène à Montréal. Tony Matterhorn avec Kylie Dredd qui fera une prestation et le sound system Stone Love avec Richie B qui sera là comme maître de cérémonie. C'est au Caribbean Food Factory, 5311 de Maisonneuve-Ouest et il y aura une prestation live de Kylie Dredd avec plusieurs autres artistes et tous les centres montréalais y seront également. Ensuite, on a une soirée pour encore une fois au Noel Alexander Banquet Hall le 30 mai prochain avec CJ Kid, G.E. Buns et Little Thunder, soirée intitulée Rhythm and Souls. Le 30 mai, c'est ça, c'est G.E. Buns qui en sera la vedette. Le 6 juin, on a la soirée Forever Young de Diamond Edition. C'est au 2222 Avenue Dollard à Ville-la-Salle et c'est avec la musique de Little Thunder, DJ CJ, DJ Tough, DJ Energy Squad. Ensuite, le 12 juin, on a une soirée reggae pour le festival Solstice. Et c'est... où est-ce que ça se passe? Chapiteau de découverte production. Mais mon flyer ne dit pas où ça se passe. On aura le temps d'y revenir. On aura d'ailleurs là-dessus Neto Youth, DJ Moja et Mikey Dangerous sur une même scène. Ensuite, le 13 juin, c'est la Secret Garden Tropical Edition. Et ça, c'est l'événement qui nous amène à Montréal. David Rodigan, dans le Vieux-Port de Montréal. Un événement de Ricky Daly, Mike Tough Williams et deux autres personnes. Il y aura aussi des DJ et des personnalités montréalaises. Le 13 juin, toujours, on a Okapi et Alex Paquette et ses insulaires qui se produiront à l'Orgueil, au foyer Saint-Antoine. Ensuite, le 21 juin, on a la soirée Crave Sunset du Vieux-Port de Montréal. Les billets sont en vente, 120 $. Le 10 juin, on a le Festival d'été de Québec qui recevra Neto Youth. Et c'est donc pour la scène Loto-Québec. On aura le temps d'en reparler. Le 11 juillet, Rise Reggae Montréal présente Dwayne Stevenson avec le Solid Ground All-Stars, avec Mikey Dangerous, Feisty, Aldo Gizmo, Kabé Konaté. Et c'est au Vieux-Port de Montréal, au Quai de l'Horloge, à compter de 18h. Ensuite, le 19 juin, on a Domino's Showdown. Et ça se déroule comme l'an passé au pavillon jamaïcain du parc Jean-Drapeau. Et il y aura des prix comptants et des trophées, donc. Et c'est à compter de 15h l'après-midi jusqu'à 21h. Et on peut s'enregistrer jusqu'au 1er avril. Ensuite, dernier événement, le 25 juillet, on aura la visite à Montréal de Turbulence avec le Uprising Band. Et il y aura aussi d'autres artistes comme Ebony Royal, Zantelli, Donna Makeda de Toronto. Et c'est à la Maison des Jeunes Châteauguay, au 180 rue Mercier à Châteauguay. Et les billets sont déjà en vente pour 30 $. Alors, c'est déjà le temps de se laisser. C'était l'émission qu'on avait pour vous aujourd'hui. On espère que vous avez apprécié. Passez une bonne semaine. On se retrouve la semaine prochaine, même heure, même poste. Ciao.

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0: Hey, bonsoir tout le monde.
1: Bonsoir certains.
0: Comment ça va?
1: Ça va bien?
0: Oui.
1: Toi, ça va bien?
0: Ben, ça va bien, merci. Ah, oui, oui, oui.
1: On est sous le signe de l'intempérie, pas météorologique,
0: non.
1: Mais il s'en passe des choses dans un dimanche.
0: Ah, oui, oui, oui. Il s'en passe beaucoup, mais bref, on est content de vous retrouver ce soir au Champ de Marge. Donc, ben voilà, bienvenue au Champ de Marge tout le monde. Maxime Salera, micro, en compagnie de...
1: Alexandre Demers.
0: Comment ça va, Alex? Ça va bien, tu disais?
1: Oui, oui.
0: Oui?
1: Oui, c'est ensoleillé, hein?
0: Ah oui!
1: Puis je pense que c'est juste la première journée de l'année en t-shirt d'or.
0: T'es-tu sérieux?
1: J'ai cassé la glace.
0: Eh ben.
1: Toi?
0: Deuxième.
1: Ah ouais, fait que tu m'as devancé. Deux.
0: Ah ouais, je suis sur une lancée.
1: C'était quand l'autre fois?
0: C'était hier.
1: Oh, balai.
0: Ouais. Ben oui, c'était début de saison de baseball hier pour le redoutable séisme.
1: Qui a fait son exercice de pouvoir ou...
0: Qui a fait acte de présence.
1: Ah oui, d'accord.
0: Dans la défaite.
1: Un peu comme les Canadiens hier. Là.
0: Ouais, tu vois,
1: ça ressemble à ça. Hein?
0: Exactement. c'est très bien vu.
1: Un parallèle, des fois, qui, tu sais, les choses qui ne s'inventent pas, hein, c'est, non, ça va ben, main dans ça. La main.
0: Oui, exactement. L'important, ce sera de se relever. Hein?
1: Je pense que tu as dit de participer, mais oui.
0: Oh non, pas tant que ça.
1: Okay.
0: C'est pas vrai, ça.
1: Ça, c'est faux, ça?
0: Ben, en tout cas, ça dépend des gens, mais ça dépend des contextes aussi, en fait.
1: Ouais. Clairement.
0: Alors, bref, on espère que vous passez un beau dimanche en ce long week-end des Patriotes.
1: Absolument, de dollars ou je ne sais trop.
0: Toujours d'affaires.
1: C'était très varié. Hein.
0: Pourquoi pas? C'est ça, vous avez des options quand même.
1: Mais là, c'est-tu. C'est pas rien qu'Elisabeth II, hein? Fait que, mettons, depuis que Charles est là.
0: Ah, mais c'était Victoria, je pense.
1: C'est ça, c'est l'autre.
0: C'est ça. Fait que,
1: c'est ça.
0: Oh, ça fait une secousse. On l'a pas connu, nous autres.
1: Non, c'est ça.
0: Non.
1: C'est juste des vieux 25 cents avec.
0: Ah
1: avec
0: oui,
1: elle dessus.
0: Oui, c'est ça. C'est à peu près ça mon rapport avec la reine Victoria aussi. Donc, bref, ben oui, trêve de 25 cents et de petits changes. Bref, qu'est-ce qu'on a écouté là en ouverture, Alex, donc?
1: On a écouté Louane Larobina ainsi que Pataugeoire, qui est deux nouveautés cette semaine, qui font du bien, qui, justement, qui collent avec le soleil qui nous accompagne, parce que justement, Louane Larobina, c'est celle qui vient tout juste de remporter les grandes honneurs au 30e Banque ouverte. Qui chompe pas et qui rend disponible une des pièces qui lui a permis de remporter la compétition. Une pièce qui, ben, vous l'avez entendu, entre musique traditionnelle argentine, cumbia et folk, qui rend hommage à son père et à la part de la communauté immigrante à la culture québécoise. Fait qu'on écoutait ça autrement un peu, justement, de Pataugeoire, comme je disais. Ça aussi, une nouvelle nouveauté qui fait du bien et qui sera, justement, si vous avez aimé ce que vous avez entendu, en show le 24 mai à Montréal. Puis voilà, sinon il nous reste une autre nouveauté côté Jonathan Personne.
0: Oui, exactement. Donc Jonathan Personne, alors, qui se passe de présentation quand
1: rêve
0: même.
1: Rêve américain.
0: Oui, c'est ça, rêve américain. Donc, j'allais dire le musicien de corridor, c'est encore vrai, mais on le connaît maintenant. Sa carrière solo est quand même bien lancée.
1: C'est comme son cinquième, fait que
0: Il est établi comme solo maintenant.
1: Il y a beaucoup de stock derrière la cravate.
0: Oui, on pourrait dire ça, oui.
1: Ouais.
0: Donc, Donc, Jonathan Personne, trêve de présentation, on va le présenter pareil, même s'il s'en passe. Donc, il y a un peu plus d'un an après la sortie de Nouveau Monde. C'est ça, Jonathan Robert, son véritable nom, qui revient avec un extrait de nouvel album pour son projet solo, Jonathan Personne, comme on le nommait. Donc, de l'indie pop avec un groove de basse ensorcelant, où Jonathan lui-même sonde sa relation avec la musique en tant que musicien professionnel, oscillant entre les hauts, galvanisant, mais aussi avec des écueils désolants, attention.
1: C'est bien dit, ça.
0: C'est bien dit, hein? Ouais. Donc voilà, premier extrait tiré de l'album qui s'appelle Le Répertoire, qui verra le jour à la fin du mois d'août, le 28 plus précisément. Donc voilà pour ça.
1: Magnifique, on y va.
0: À part.

0: Ah, on l'a pas entendu encore ce thème-là, je pense.
1: C'est un nouveau de Donkey Kong 64.
0: Oui.
1: Ça, c'est quand.
0: C'est très mystérieux.
1: Le petit bonhomme, je pense que c'était une belette qui vendait les blueprints. Je sais pas si tu viens de ça.
0: Non, pas en tout.
1: En tout cas, oui,
0: mais,
1: c'est ça.
0: Je vais probablement aller louer la cassette pour revisiter ce souvenir parce que ça pique ma curiosité. Je te le cacherai pas.
1: C'est du solide.
0: Oui, oui, oui. Alors, hey, on a écouté plein de bonnes affaires. C'est-à-dire qu'on a écouté Bonjour notre temps personne. Ensuite de ça, on a écouté Produits dérivés de Violette P. Alex, c'était ton choix pour cette semaine?
1: Effectivement, une proposition qui décoiffe, qui justement dans une espèce de continuité de. Il y a Lepi qui aime beaucoup explorer le nu metal.
0: Oui.
1: Et je trouve que c'est un genre qui est pas assez exploité par la nouvelle, mettons la nouvelle vague, là, si oui. on veut. Là. Oui, on est dû pour un retour officiel.
0: Ben, je pense que ça s'en vient. Ouais. Tranquillement.
1: Ben, en fait, peut-être que Carl lui-même de Violette P va être l'instigateur de ce renouveau, là, tu sais.
0: Lui qui fait quand même dans le nu metal depuis un petit bout de temps.
1: Ben, il a appris à jouer de la guitare avec ça. Fait qu'en quelque part, c'est comme dans son ADN, là,
0: ben, c'est ça, exactement.
1: C'est ce qui arrive. C'est un peu down, Korn, Limp Bizkit et compagnie, là.
0: Yes. Alors, donc, voilà, on a écouté ça. Ensuite de ça, on a écouté mon choix de la semaine, c'est-à-dire le Belladon, collaboration avec Zia Kala, Sloan Lucas, ainsi que Fjord, sur la chanson qui s'appelle Bitch. Et ensuite de ça, on a écouté Fudge avec la chanson Le Mentor. Et à l'instant, en cinquième place,
1: on a écouté Le Vaisseau de culte de Zouz. Ça fait du bien, ça?
0: Ça brosse.
1: C'est allé. Puis c'est une bonne affaire parce que tu sais, là, c'est l'été, on relaxe, mais ça veut pas dire qu'il faut baisser notre garde. Là,
0: oh,
1: le rock, c'est 24-7, 4 saisons par année.
0: Hein. Absolument. Et bref, on va continuer ça avec notre top 4, dis-je bien, avec Ariel Soucier et la chanson Je pense que. C'est tiré sur de l'album qui s'appelle Le Passage. Ensuite, on va continuer. Ben tiens, on l'a entendu il y a pas si longtemps, Zia Kala.
1: Absolument, avec Folle Phoenix, ça va passer au top 2.

0: C'est très ensoleillé tout ça.
1: On marche sur le soleil, puis pas juste dans la toune, dans la vraie vie aussi.
0: Ben, c'est ça.
1: Mais évidemment, mets tes souliers, là, marcher sur le soleil, c'est chaud.
0: Hey, hey, hey, mm-hmm. Pas de folerie, là.
1: On écoutait quoi? On écoutait Y'a rien de souci.
0: Oui, on a fait ça.
1: Puis Zia Kala, à l'instant. Donc, on s'est laissé bercer par non seulement le soleil, mais la musique. Puis là, on est rendu au sommet, au top 2. Là.
0: Oui, exactement. Et en deuxième place, cette semaine, on retrouve Gabriella Olivo avec la chanson « Que je vous aime ». Je sais que c'est pas la première fois que je le dis en nom, mais je peux pas m'empêcher de penser à Sylvain Cossette quand je lis ça.
1: Ben c'est comme « Que je t'aime », mais version plus polie.
0: C'est ça.
1: Il y a qu'un vouvoiement.
0: Oui. Comme quoi, les jeunes, c'est pas vrai qu'ils sont impolis.
1: C'est vrai, ça.
0: Ils ont des manières.
1: C'est sûr que c'est du cas par cas, là.
0: Ah,
1: mais
0: ben,
1: tout ça pour dire que la politesse n'est pas perdue en général.
0: Non, c'est ça. Quand
1: faut
0: même.
1: Juste faire le tri un peu. Là.
0: Exactement. Donc c'est ça. Gabriella Olivo que je vous aime, pardon. Et ensuite de ça, au sommet du palmarès francophone, Alex, qui retrouve-t-on?
1: On retrouve nul autre que Bé.
0: Arrête donc, toi.
1: Et pas Bé, le son du mouton. Bé, B-A-I-E.
0: Ah oui.
1: Comme framboise.
0: Comme les framboises.
1: Les bleus,
0: comme la Bé James.
1: Par exemple.
0: Des Saint-Paul.
1: Tout ça, là.
0: Il y en a plusieurs, des baies. On pourrait continuer comme ça longtemps.
1: Ah oui, j'ai pas assez de doigts pour toutes les baies.
0: Ben non, c'est ça.
1: Fait que voilà, la tête a ses raisons, c'est le nom de la pièce qui trône au sommet, attention. Fait qu'on va l'écouter ça, et puis on se retrouve du côté de la deuxième heure avec quoi d'autre? Avec d'autres nouveautés côté album.
0: Toutes sortes d'affaires.
1: Quoi d'autre?
0: Ouais, il va tellement y avoir des bonnes affaires, que du qualité premium, soit dit en passant.
1: Ouais, hein?
0: Ouais, une belle guerre de tunes aussi, un beau top 5. En tout cas, à votre place, je resterai là.
1: Je fais pareil comme toi et puis comme eux.
0: Parfait.
1: Toute la gang.

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0: Coucou!
1: On est de retour au Char de marge, mine de rien.
0: Mine de rien, effectivement. Pour la deuxième heure, on est de retour côté album cette fois-ci.
1: Oui.
0: On se remanifeste, attention. Et on a des belles nouveautés pour vous à vous présenter, à vous faire spinner dans vos oreilles. À commencer par, on a un peu de Jump Source, qui est un projet qui s'appelle Fold, qu'on va faire jouer dans pas long. C'est un premier long jeu, c'est le duo de DJ et de producer de House de Montréal, qui est composé de Patrick Holland ainsi que de Francis Latreille. C'est un album électro parfait pour les pistes de danse, avec une petite touche ambient. Ça se veut autant une ode à la piste de danse qu'une expression d'une philosophie pop bien à elle, où tout est possible. Fait que ça fait rêver, ça.
1: Mais hein.
0: N'est-ce pas? Fait que là-dessus, on trouve des collabos avec Poison Girlfriend. Il y a aussi Billy Woods et Lena Delan.

0: J'aime le concept, la dualité, hein?
1: Ouais.
0: Une douceur vive, là.
1: Ah, c'est un bel oxymore.
0: Absolument, j'aime
1: ouais,
0: ça.
1: Ouais, ouais, ouais. Donc, c'est ça, Cogne avec QU, comme dans Mon Pays Québec.
0: Ouais, pas dans Donkey Kong. Là.
1: Non, par exemple. Et on va écouter, la chanson Douceur vive, qui est sur l'album qui s'appelle Doux, comme la toune de Marjo.
0: J'espère que c'est un cover.
1: Ben, l'album au complet qui est un cover de Marjo. Donc, nouvel album du projet instrumental de Synthwave, Noise, et expérimental. Donc, peu de chances que ce soit un cover de Marjo.
0: Tout espoir n'est pas perdu.
1: Mais on sait jamais,
0: tant
1: c'est ça.
0: Tant que c'est pas parti, là.
1: C'est ça, on verra bien. Alors, oui, c'est ça, tout droit sorti de Saint-Alphonse Rodriguez. Ça me surprendrait, ça. Composé de Chanoine et de S. Lamotte. Très mystérieux comme nom.
0: C'est cryptique, hein?
1: Ouais, c'est ça. Alors, ouverture des guillemets, parce qu'il y a une petite citation qui arrive ici. Donc, l'album Doux regorge de curiosités électroniques sombres qui refusent catégoriquement de se cantonner à quelque chose de confortable ou de trop familier. Donc, attendez-vous à être bardassé un petit peu, là.
0: Attendez-vous à l'inattendu.
1: C'est ça.
0: Ouais, ouais, ouais. Ouais.
1: Donc, avec tout ça, il va nous rester une dernière nouveauté album.
0: Oui, un retour en selle de Emma Beko, anciennement de Art Street, avec un album qui s'appelle Cicada. Je me lance, là. Je pense que ça veut dire une cigale là, en espagnol.
1: Ah ouais, hein?
0: Je pense que c'est ça. Fait que oui, c'est l'artiste québéco-péruvienne qui mêle chansons mélancoliques et aussi paysages sonores nostalgiques et aussi des réflexions philosophiques sur les émotions évocatrices. C'est un projet Cicada qui navigue entre les genres musicaux, qui s'inspire aussi des ambiances cinématographiques et de la musique expérimentale alternative. Et là-dessus, justement, en participation à l'album de Nala Hunter, aussi Turi, CFCF, encore une fois, et de Sophia Bell. Fait que c'est un album qui va prendre forme physique lors d'une exposition qui aura lieu les 30 et 31 mai à la Galerie COA. Fait que si vous voulez vous manifester, hein, si vous voulez être présent, encore une fois, l'agenda?
1: Oui.
0: Un petit crayon, un petit calepin, des notes, puis des rendez-vous.
1: Ben oui, mais c'est quand même... écoute, Emma Beko, elle avait quand même remporté première place au top 50 de l'année CSM,
0: oui,
1: il y a quelques années.
0: Effectivement.
1: Je sais plus l'année exactement, mais ouais.
0: Pis c'est cool de la retrouver justement encore en solo, fait que ouais, une belle émancipation de sa part.
1: Tout à fait. Donc, on s'en va écouter ça, nos trois nouveautés albums tout d'un coup, avec Jump Source, Kong ainsi que Emma Beko. Et on revient juste après avec notre traditionnelle guerre de tunes.
0: Absolument.

0: Gros thème.
1: C'est la rente au poste.
0: Hey, c'est bon, hein? On réalisait pas ce qu'on avait comme chance.
2: Exact. Mais on est quand même dans la peur de se faire Stone Cold Stunner.
0: Ah,
2: là,
0: ben
2: mais...
0: ça, tout le temps.
2: Ouais.
0: Faut surveiller ses arrières.
2: Absolument. Tu sais jamais quand ça peut survenir.
0: Jamais.
2: Avec le rattlesnake, là.
0: Non, c'est ça. Non, il faut swatcher.
2: Ouais.
0: Alors, on a écouté Jump Source, Cogne ainsi que Emma Beko. C'était nos nouveautés albums pour cette semaine. Et ensuite, on est rendu là, à la guerre de Toon, tel qu'annoncé. C'est moi qui vais ouvrir les hostilités ce soir avec My New Band Believe, tiré de My New Band Believe. Et puis, donc voilà, c'est le premier album solo du guitariste de Feu Black Midi.
2: Ouais.
0: Et puis, c'est fort bon, un peu très théâtral, avec des grands arrangements tape à l'œil.
2: Qui justement tombe pas de nulle part tant quand on pense, quand on considère l'héritage de Black Midi. Là.
0: Oui, c'est ça.
2: La fameuse pièce où c'est une course de cheval, là, c'était hot, ça.
0: Ah oui. J'y retourne souvent à Black Midi, puis okay. Ça fonctionne encore aussi bien. Évidemment.
2: Qu'est-ce que tu veux dire à cette pièce-là en particulier là.
0: Ben oui, par la force des choses, j'y reviens beaucoup, mais c'était-tu bon.
2: Ça rentre au poste.
0: C'était-tu bon. Alors, mon choix s'est arrêté sur la chanson qui s'appelle In the Blink of an Eye, et puis voilà, c'est mon choix cette semaine.
2: Magnifique. De mon côté, on retourne avec nos Nord-Irlandais, avec Kneecap, qui continue de dégratigner, hein, parce que c'est un band qui est très controversé, mais qui fait du bien quelque part.
0: Oui, puis ici, je pense qu'il apprécie quand même le fait de...
2: Ah, ben oui.
0: Il aime ça.
2: Brasser à cage.
0: Il aime ça, brasser à cage.
2: Beaucoup.
0: Ouais.
2: Fait que le nouvel album qui est paru tout récemment qui s'appelle Finian, et c'est la pièce Irish Goodbye, justement, qui porte bien son nom. Collabore avec Kate Tempest avant de passer par la suite à Ping Pong Go.

0: Ben, le mystère se poursuit.
1: Absolument. On cherche des indices, hein, si, ouais. Si vous avez une petite loupe.
0: Ouais.
1: Et des traces de pas quelque part, là.
0: On ouvre l'œil.
1: C'est ça.
0: Ah oui, ah oui, ah oui. Alors, on a écouté des bonnes affaires quand même. On a écouté My New Band Belief. Mm-hmm. Ça, c'était mon choix cette semaine avec In the Blink of an Eye. Ensuite de ça, les toujours excellents Kneecap avec la chanson Irish Goodbye, collaboration avec le très excellent Kate Tempest. C'est sur l'album Fenian. Et à l'instant, on a écouté Ping Pong Go avec la chanson Espoir sur l'album Smash Combat.
1: C'est ça qui est arrivé.
0: Ouais.
1: Et puis là, on suit les petits pas. Ben oui. Qu'est-ce qui se passe? On se bute à une porte.
0: Oh.
1: Une porte qui ouvre vers le top 5. Aïe, aïe, aïe.
0: Aïe, aïe, aïe, certain. Oui, en cinquième position, cette semaine, on retrouve nul autre que Hiroki Tanaka avec l'album Isan. De ça, on va écouter la chanson qui s'appelle Tomogaki. Ensuite de ça, Arlo Parks avec l'album Ambiguous Desire. On va écouter la chanson qui s'appelle Blue Disco. Avant de passer au top 3.
1: Qui, pour le bronze, c'est Sun Little avec son projet City Folk. Et on se... Ben, j'allais dire, on se laisse.
0: Mais non, mais
1: pour un petit bloc, là.
0: C'est ça.
1: Entendons-nous. Avec la pièce Let's Get Involved avant de vous dévoiler ce qui se passe au top 2.

0: Ah, ben oui.
1: C'est sûr que, hein, mine de rien, on se dirige vers la fin, hein?
0: Ben, tranquillement, pas vite, on s'en va vers là. Alors, ben là, vous entendez une genre de voix téléphonique.
1: Qu'est-ce qui se passe-t-il?
0: Allô?
2: Allô?
0: Allô, mais qui parle?
2: C'est Manu des sirènes.
0: Ah, ben comment ça va, Manu? Ah, les sirènes.
1: Es-tu au bout d'un tunnel?
2: Non, je suis en face des écuries dehors.
0: Magnifique. Ah ouais, t'es dehors. Ben, qu'est-ce qui se passe aux écuries, donc, ce soir, Manu?
2: Ben oui, pour notre grande finale aux sirènes, on présente ça en direct des écuries. On va avoir un gros show spécial, les sirènes d'or. On remet nos prix pour nos coups de cœur de la saison. C'est à notre ancienne case horaire de 20h à 22h.
0: Ouais, ben, c'est ça, encore une émission très chargée, même si là, c'est une émission spéciale, j'imagine.
2: Ben oui. Ah, c'est chargé. On a réuni tous nos invités de la saison, mais tous nos chroniqueurs, en fait,
0: oui.
2: À venir présenter des prix. Fait qu'on est pas mal de gens autour de la table.
0: Oui, ben j'imagine. Il y a tout le temps bien du monde, en tout cas, en studio. Et puis, j'imagine que quand tout le monde est rassemblé, ça fait une belle gang, ça fait un beau party.
2: Eh oui, c'est un devant public, toi, chose.
1: Incroyable, ben oui.
2: Et là, là.
0: Bon, bien, on vous souhaite une belle veillée avec un beau gala,
2: oui.
0: Des beaux prix, ainsi de suite.
1: Toutes des choses qu'on ne manquerait pas.
0: Pour tout l'or du monde.
1: Et voilà.
0: C'était moins ça en ligne, mais bref, il y avait beaucoup de cœur là-dedans, puis
2: ben
0: c'est
2: oui,
0: le principal.
1: Ben oui.
0: Bon, ben c'est excellent. Donc, un gros merci, Manu.
1: Ben
0: puis,
1: oui,
0: ben là, parle-moi un petit peu de ce qui s'en vient pour cet été, parce que là, on vous retrouve seulement à l'automne, c'est bien ça?
2: C'est ça, exactement. Nous, on prend une petite pause, on va aller se ressourcer un peu, aller au spa nordique, puis on se retrouve en septembre, en fait.
0: Alors, le théâtre d'été ne sera pas couvert?
1: Non,
2: ben c'est ça, c'est du bon théâtre quand même, mais on voulait se ressourcer, on va revenir en septembre.
1: Juste du théâtre de spa?
2: Oui, c'est ça. Bon. On reviendra pour des cartes cadeaux pour parler de théâtre d'été et de spa.
1: Ah, incroyable.
0: Bon, merveilleux. Bon, ben écoute, un bel été à toi et toute ta bande, et
1: ben
0: puis
1: oui.
0: Ben,
2: merci,
0: surtout,
2: merci.
0: Bon gala ce soir.
2: Merci à vous aussi, bonne soirée.
0: Hey, bye, là.
1: Magnifique.
2: Bye.
0: Bon, alors, ben on va se laisser, nous, avec notre top 2.
1: Absolument, on est rendu là. On vous laisse sur Aura Kogan, qui est en deuxième position, avec la pièce Believe in the Devil, qui est tirée du projet Hard Hearted Woman. Et attention au sommet, Sun Glaciers, qui va nous clore ça de belle manière. Le projet Spiritual Content, la pièce Dead Stop, qui met un stop à notre émission. On
0: Bien
1: se retrouve
0: joué.
1: La semaine prochaine.
0: Bye.
1: Ciao.

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0: Bonjour, chers auditeurs, chers auditrices, bienvenue dans l'émission Le Terrain Sportif sur zone de CSM et de CFAC. CSM, le 89,3 FM, la plus grande radio universitaire francophone au monde. Et en rediffusion, les lundis soirs, 20h, 21h30, sur les ondes de CFAC, 88,3 FM, la radio de l'Université de Sherbrooke, dans cette belle région de l'Estrie. Les deux radios sont accessibles, bien sûr, par les ondes FM dans l'automobile, que ce soit à la maison, pas besoin d'Internet, juste la bonne vieille radio. Et c'est ce qu'on aime. Wissam Bensta avec vous pour cette édition du 27 avril 2026. Et aujourd'hui, on a du contenu de qualité comme à chaque semaine. On a eu deux matchs professionnels de soccer de deux équipes montréalaises sur l'île de Montréal en deux jours. Donc, vendredi soir, c'était le FC Supra. Et samedi après-midi, c'était le CF Montréal avec le deuxième match de Eux Lafroy, le nouvel entraîneur-chef du CF. Également, grosse nouvelle, on reçoit aujourd'hui le joueur professionnel Zachary Bro-Guillard qui joue son soccer en Suisse avec le FC Lugano. C'est un ancien joueur du CF Montréal, donc on va lui parler en deuxième partie d'émission. Également, on parle cette semaine un peu, il y avait un gala des Carabins de l'Université de Montréal pour honorer les meilleurs athlètes et les meilleurs recrues de l'année. Donc, on va parler de ça en fin d'émission. Un peu de LHJMQ également, Ligue de hockey junior maritime du Québec. Il y avait les Roses qui étaient en action, on va parler de ça en début d'émission. Et le CF Montréal. Tout d'abord, le CF Montréal, deuxième match à domicile de suite. Là, on le sait, on a commencé la saison à l'extérieur et là, on avait joué à domicile contre les Red Bulls. Et là, maintenant, on joue contre l'autre équipe de New York, c'est-à-dire le New York City FC. Et pour le CF Montréal, on le sait, le début de la saison a mal commencé avec des mauvais résultats. On a remercié l'entraîneur-chef Marco Donadel et puis on l'a remplacé par Philippe Eulafroy qui, lui, d'ailleurs, serait intérimaire. Mais à date, en deux matchs, c'est 5 buts marqués, un but encaissé. Et le seul but encaissé, d'ailleurs, ça a été un but contre son camp. Donc, c'est pas vraiment, c'est une action un peu chanceuse là des New York Red Bulls. On l'a remporté, écoutez, 1-0 contre le NYCFC, qui est un club basé dans la ville de New York même, contrairement aux Red Bulls qui, eux, jouent au New Jersey, mais qui appartiennent, entre guillemets, à New York. Et pour l'entraîneur Philippe Eulafroy, eh bien, ça se passe bien. 2 victoires en 2 matchs. Et juste petite anecdote, là, quand je suis sorti du stade le premier match, j'ai vu 2 joueurs, en fait, qui marchaient du CF. Parce que vous savez, les conférences de presse, c'est un peu plus en retard. C'est-à-dire que ça finit beaucoup plus tard et les gens ont tous quitté. Donc, c'est seulement des membres du staff et certains joueurs qui quittent. Et je les ai entendus dire de bonnes choses sur l'entraîneur-chef, Eulafroy. Et on voit ça dans le jeu parce que, en fait, dans les résultats, parce que c'est 2 matchs, 2 victoires. Ce match-ci, par contre, contre New York City FC, je peux vous dire que, oui, victoire pour le CF Montréal, mais c'était pas un match agréable à regarder, si vous me demandez mon avis. J'ai trouvé que ça manquait d'opportunités de marquer. J'ai trouvé surtout qu'il y avait beaucoup de pertes de temps dans le match, et ça, c'est ma montée de lait de la semaine. Je considère que, comme la Première Ligue du Canada fait bien les choses, je pense qu'il faudrait faire la même chose avec la MLS, c'est-à-dire éviter et punir, en fait, par l'entremise de carton, toute perte de temps volontaire, qu'elle soit par un joueur du CF ou qu'elle soit par un joueur d'une autre équipe. Parce que dans la Première Ligue canadienne, il y a beaucoup, c'est-à-dire il n'y a pas beaucoup de perte de temps. Les joueurs le savent et c'est un produit que je trouve très intéressant en partie à cause de ça. C'est-à-dire que les joueurs savent qu'il ne faut pas simuler, qu'il ne faut pas perdre de temps et qu'il faut aussi se tasser de là quand il y a un coup franc pour essayer de le bloquer, comme on le voit dans certaines ligues de certains pays que je nommerai pas, ou est-ce que c'est gangréné par la perte de temps régulière. Et ça, en Première Ligue canadienne, on ne voit pas ça. Et moi, durant le match, quand je vois des touches qui prennent 30 secondes à être joué, quand je vois un dégagement du gardien qui prend 1 minute à être joué, quand je vois des joueurs qui prennent le ballon dans leurs mains après une faute qu'ils ont commise, moi, pour moi, c'est inacceptable. Et je trouve que de plus en plus, ce genre de comportement est toléré dans la Ligue. Il y a des choses qui, des fois, ils sont un peu... Bon, on peut dire que c'est pas tout à fait clair que c'est difficile à punir d'un seul coup parce que, bon, des fois, s'il y a des zones grises. Mais il y a des choses claires. Quand ton équipe commet une faute et tu prends le ballon dans tes mains pour reculer avec, ça devrait être un carton jaune automatique. Quand ton équipe fait une faute et tu veux empêcher un dégagement ou bien que l'autre équipe joue le coup franc rapidement, carton jaune automatique. Right? Et même moi, j'irais en ce sens. Tu veux prendre le ballon dans tes mains pour retarder le jeu, carton jaune. That's it. Tu le refais une deuxième fois, carton jaune. Tu le refais une troisième fois dans la saison, suspendu un match. Vous me direz, c'est extrême. C'est mon opinion, je l'assume. Parce que là, je parlais avec des gens, et même moi personnellement, c'est des choses qui me répugnent au plus haut point la perte de temps dans le sport. On est le seul sport où est-ce qu'il y a de la perte de temps volontaire. Right? Vous me direz, oui, au football, des fois, ils peuvent... prendre plus de temps avant de lancer le ballon ou de donner le ballon au quarterback, OK. On peut comprendre ça, mais c'est dans les règles du jeu. Au soccer, la perte de temps, c'est pas quelque chose qui est autorisé. Et dans l'autre sens non plus, je ne veux pas rendre le soccer, c'est-à-dire avec « on va arrêter le jeu » parce que ça va être bien trop long. Right? On peut pas non plus que quand le ballon ne circule pas, on arrête le jeu et puis l'horloge s'arrête. Je suis pas pour ça non plus. Mais il faut que ça change. Il faut que ça change. Et il y a des arbitres qui sont permissifs. Et ce match-là, c'est une belle victoire du CF Montréal. Les trois points ont été là. Mais dans le jeu de la part des deux équipes, je n'ai pas été très satisfait de ce que j'ai vu. Ceci dit, Prince Owosu, encore lui, pour un des rares matchs, d'ailleurs, il a été remplacé à la fin du match. D'habitude, il joue les 90 minutes. C'est quand même... Encore lui qui a marqué sur un beau centre de Longstaff. Donc Longstaff, qui la semaine dernière, qui a marqué contre les Red Bulls. Marqué dans son but également. Et cette semaine, fait une passe décisive pour Owosu sur un très beau centre. Donc, il est quand même en forme, notre ami Longstaff, d'ailleurs, qu'on a eu en conférence de presse d'après-match. Et Owosu qui fait qu'est-ce qu'il a à faire. Et quand il a marqué le but, je me suis dit, le Ghana, équipe qualifiée en Coupe du Monde. On le sait, à l'heure actuelle, l'équipe nationale du Ghana, c'est pas l'équipe du Ghana de 2006 ou 2010, quand ils ont fait la Coupe du Monde. Donc, pourquoi pas ne pas donner la chance à Owosu, qui connaît une saison exceptionnelle dans la Ligue. Right? Il a déjà 6 buts, OK? 6 buts, 4 passes. Ça lui fait un total... de 10 si on combine but et passe décisive. OK? Et quand je regarde vite fait, là, en termes de passe, 4 buts, il y en a qui en ont plus, mais il n'y a personne qui a marqué autant de buts que lui dans ceux qui ont plus de passes que lui. Et bon, il y a Pep Biel de Charlotte qui en a 9. Il y a également Guillermé de Houston qui en a 9 en tout. Mais écoutez, c'est parmi le meilleur de la Ligue, là. C'est parmi le meilleur de la Ligue. Tout simplement. C'est dans les tops. Prince Owosu, numéro 9 à Montréal. Le seul joueur l'année dernière qui s'est fait huer au stade Saputo, c'était lui. Et moi, j'ai dit non, c'est pas correct. C'est un joueur qui a sa personnalité. C'est pas le joueur le plus souriant. C'est pas le joueur peut-être que certaines personnes vont s'attacher à. Mais sur le terrain, un contre un, physiquement, dos au but, pour tous les défenseurs que j'ai vus contre lui, c'est la misère. Parce que Prince Owosu, dans les duels, c'est un excellent joueur. Et ça, ça c'est bon. Et quand quand t'as New York City FC, je tiens à mentionner qu'il y avait beaucoup de fans qui ont fait le déplacement du côté de la ville de New York, notamment pour les Ultras, mais aussi Plattsburgh. Parce que Plattsburgh, pour eux, là, Plattsburgh, c'est bien plus près de venir à Montréal que d'aller jusqu'à New York. C'est en fait, pour eux, c'est le paradis venir ici, là, parce que c'est moins cher. Tout est moins cher, ils ont le dollar américain, puis en plus, ben, ils ont des équipes sportives, parce qu'à Plattsburgh, il n'y a pas d'équipe professionnelle. Donc pour eux, ben, c'est génial de venir ici, puis ils étaient très sympathiques, là. J'ai rencontré quelques personnes là-bas. Et c'est beau à voir, et tous, je vous dis bien, toutes les personnes que je rencontre au Stade Saputo qui viennent d'ailleurs, quand ils nous parlent de Montréal, là, ils sont en extase devant Montréal. Tout le monde qui visite Montréal aime Montréal. Right? Mis à part, en tout cas, je ne vais pas rentrer dans des polémiques, là, mais ceux qui vont à Montréal régulièrement, d'autant, on va pas dire peut-être pas pour habiter, parce que chaque personne a ses préférences. Il y en a qui aiment, il y a des personnes qui aiment la piscine, le condo, le driveway, puis en tout cas, c'est ça. Mais il y a d'autres personnes qui aiment les grandes villes. Et Montréal, toutes les personnes qui la visitent sont en amour avec Montréal. Et ça, ben, ça devrait peut-être informer certaines personnes qui passent leur temps à bâcher sur l'île de Montréal. L'île de Montréal, mesdames et messieurs, ça n'est pas seulement ce que TVA Nouvelle et le Journal de Montréal montrent 7 jours sur 7. Là. L'île de Montréal, c'est pas seulement le métro Berry-UQAM. L'île de Montréal, c'est l'West Island. C'est le nord de Montréal, c'est la pointe de l'île où est-ce qu'il y a des parcs fabuleux, des gros parcs. C'est les pistes cyclables incroyables, c'est les restaurants, c'est le canal La Chine. C'est l'île Sainte-Hélène qui en fait partie, l'île des Sœurs également. Il y a NDG, il y a Côte-des-Neiges, Université de Montréal. Il y a plein de choses à Montréal, là. Donc pour ceux qui font du bashing sur Montréal régulièrement, je vous invite à parler avec des touristes qui viennent la visiter. Et vous rendre compte à quel point cette ville, elle est fantastique. Après, est-ce que c'est une ville parfaite? Non. Est-ce que ça a l'architecture de Séville? Non. Est-ce que le trafic, c'est l'enfer en heure de pointe? Oui. Est-ce que les routes avec des nids de poules sont parmi les pires que j'ai vues de toute ma vie au Québec, parce que j'ai toujours habité ici? Oui, ça fait dur. Ça, là, les nids de poules, ça fait dur, puis pas à peu près. D'ailleurs, j'en ai pogné un gros en revenant. Mais mis à part ça, mis à part tout ce qui est relié à l'automobile, parce qu'avoir une automobile à Montréal puis conduire en heure de pointe, le trafic, les gens conduisent mal, il n'y a aucune... Les gens se disent pas merci pour la civilité, la courtoisie. C'est pas agréable conduire à Montréal, surtout en heure de pointe. Après ça, quand l'heure de pointe est terminée, c'est bien correct. Là, t'sais. Mais c'est ça, c'est une ville quand même fabuleuse, Montréal. Et petit point également pour faire suite à la première montée de lait. Je regarde ça, là. J'étais assis à une table avec des gens, j'étais en train de jaser. Il n'y avait pas une personne qui n'était pas sur son cellulaire. En train de manger, là. Manger, cellulaire à la main, avec des personnes, ça se parle pas. Tout ce que je vous dirais en bon français, guys, c'est « Guys et ladies, lâchez vos téléphones. Profitez de la vie. » Moi, quand je regarde ça, là, je conduis ou... Quand je vois les gens qui sont sur leur téléphone tout le temps et qui se regardent même pas, qui se disent même pas bonjour, je me dis « On est rendu où? » Parce que le téléphone puis le contact humain, ça n'a rien à voir. Donc, des gens qui marchent, qui regardent des vidéos. On est rendu là, guys. On est rendu là. Et oui, le téléphone fait partie, malheureusement. Ça, c'est censé rapprocher les gens, mais selon moi, ça les éloigne. Puisqu'il n'y a pas... quand je regarde ça, là, moi, honnêtement, là, je vais être bien honnête, ça me rend triste de voir des gens qui mangent ensemble, des gens qui poussent leurs enfants en poussette, qui promènent leurs chiens, puis qui sont sur leur selle. Même des fois avec leurs enfants sur leur selle. Wow! Ça, c'est, j'en reviens pas. Mais bon, c'est ça. Chacun ses opinions. Il y en a qui seront en désaccord avec moi. Mais j'assume mon opinion pleinement. Donc voilà pour le CF Montréal. Puis avec ce match-ci. Eh bien, avec ce match-ci, le CF Montréal n'est pas dans les séries, mais n'est seulement à une victoire de se qualifier. C'est-à-dire. Hypothétiquement, parce que bon, les séries, c'est encore loin, là. Mais un match de moins de jouer pour le CF Montréal que beaucoup d'équipes dans l'Est. Et avec une victoire, eh bien, le CF serait à 12 points. Et ça nous amène jusqu'au 7e rang de l'Est au moment où je vous parle. Et donc, ben, c'est une bonne chose pour le club, pour le 11 montréalais. Parce que là, on sent un renouveau. Deux victoires en deux matchs. La semaine dernière, c'est-à-dire pas le samedi dernier, mais l'autre d'avant, c'était une très belle performance du club. Cette semaine, c'est-à-dire qu'on a fait le travail, on a ramené les trois points. C'était pas, on aurait peut-être dû tuer le match avant. On l'a pas fait. New York City FC n'était pas au rendez-vous. Donc, c'est une bonne nouvelle quand même pour le club. Et on le répète, là, bon, beaucoup de joueurs se sont bien illustrés dans ce match-là, notamment Longstaff avec sa passe. Owosu, les latéraux, Bougaï et Petrasson ont été excellents. Jalen Neal, le défenseur central, a été très bon. Le gardien de but, Gillier, a fait un arrêt à la fin qui a permis au club de repartir avec 3 points. Samuel Piette, capitaine, encore une fois titulaire, qui fait bien les choses. Samuel, les choses, il les fait bien. C'est pas un joueur flashy, mais je vous le dis, ça fait 3 ans que je regarde l'équipe. Des erreurs de Samuel Piette, je peux les compter sur les doigts d'une main et à peine. C'est-à-dire qu'il fait qu'est-ce qu'il a à faire. Il fait des passes vers l'arrière, latéral, des fois vers l'avant, récupère des ballons. C'est un joueur avec une très bonne mentalité également, un très bon état d'esprit. Et c'est un joueur très utile et on l'a vu, ça l'a aidé quand même le club à remporter les 3 points. Et avec le but de notre ami Prince Owosu, ben, il faut quand même dire que il est à 6 buts et 4 passes décisives. Ce qui fait en sorte que c'est presque lui le meilleur de toute la ligue si on cumule les buts et les passes parce qu'il est, il a un total de 10. Donc, c'est exceptionnel. Et 3.75 expected goals. Donc, pas énormément d'opportunités pour Owosu. Mais quand il les a, il les met au fond. Donc, voilà pour notre ami. Et un des joueurs aussi qui fait très bien les choses, là, c'est Guillermé quand même avec 5 buts, 4 passes pour Houston. Et c'est d'ailleurs lui qui a le plus de dribbles réussis dans toute la ligue avec 28 devant Messi de Miami et Arfstein de Columbus qui en ont 21 chacun. On va écouter la conférence de presse et on revient après ceci avec une petite pause musicale également. Bougez pas, c'est le terrain sportif. David Bougaï en entrevue d'après-match.
1: Hi, David. Thank you for your time. What made the difference this afternoon for the win in favor of your team?
2: No, I think obviously the whole week we prepared the game well. Winning our second game in a row makes a big difference. I think we have a momentum now, so obviously it feels very good for the team. We get a lot of confidence, so yeah, we just have to keep pushing and try to get more wins.
3: Jean-François, David.

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1: C'était la chanson de V Monster, Tu Riesti Tu. Ça, c'est du rap pop napolitain. Encore une fois, une des plus belles villes au monde, probablement. La ville, la meilleure que j'ai visitée avec Mexico et plusieurs villes du Mexique, là. Naples, c'est incroyable. Je recommande à tout le monde d'aller visiter cette ville pour toutes les raisons. Les gens, la bouffe, la nature, le soccer, le chaos. Naples, c'est comme une grande famille qui habite dans la même ville, là, c'est incroyable. Donc voilà. Et pour notre ami David Bougaï, ben il disait tout simplement qu'il s'était préparé toute la semaine puis qu'ils avaient bien fait les choses. Maintenant, on va parler un peu des Roses de Montréal. Victoire de 2-0 pour les Roses dans le premier match contre Calgary avec deux buts de Elise Bennett, 37e et 49e minute pour la numéro 9 qui est quand même sortie à la fin du match là sous blessure. Ça s'est passé à la 78e minute, mais je pense qu'elle sera de retour là dans pas très longtemps. Donc premier match de la saison, un blanchissage pour Karpenko, la numéro 1 là des Roses de Montréal. Le premier match, ben ça sera en mai au stade Boréal, puis j'invite tout le monde à aller acheter ses billets pour ce match-là. C'est quand même intéressant. On a beaucoup de soccer au Québec, à Montréal, puis il faut aller encourager ça. Ça va être le 2 mai à 19h contre Vancouver, et puis ça, ben ça va être samedi. Donc samedi soir qui s'en vient, un petit match sur, non pas l'île de Montréal, mais l'île de Laval. Quand on regarde maintenant la LHJMQ, eh bien là, il y a des choses qui se passent, parce que vous le savez, ce sont les séries. Et là, ben, on a tout simplement les demi-finales, les finales de chaque conférence. Donc, Wildcats de Moncton contre l'Armada de Blainville. Premier match à Blainville, eh bien, c'est ce soir à 19h. Allez vous acheter des billets. Je pense que l'ambiance va être incroyable. Donc, deux matchs les 27 et 28 avril. Donc, demain aussi, il va en avoir contre les Wildcats de Moncton. C'est la finale là de l'Ouest. Et dans l'Est, ben c'est les Saguenayens de Chicoutimi contre les Huskies de Rouyn-Noranda. Et ça, ça se passe les 28 et 29 avril pour les matchs numéro 1 et 2 à Rouyn-Noranda. Coup d'envoi à 19h, la rondelle tombera. Donc, félicitations à ces deux équipes-là. Et pour l'Armada de Blainville-Boisbriand, ben, ça ferait un petit titre. Peut-être, on peut s'imaginer, là, c'est pas impossible que l'Armada, les Canadiens et le Rocket remportent les trois les grands honneurs dans leur ligue respective. Et ça, ça serait, mais incroyable pour le hockey québécois, puis le hockey montréalais. Donc voilà, l'Armada cette saison quand même, ça a été 64 matchs joués, ça a été 40 victoires, 2 victoires en prolongation, 5 défaites en prolongation et une défaite au tir au but, donc 86 points. C'est la deuxième meilleure équipe là de l'Ouest avec les Huskies de Rouyn-Noranda qui sont premiers dans la ligue. Et donc voilà, c'est dit, c'est fait. Et ben de l'autre côté, ben on le sait, les Wildcats et Saguenay aussi, c'est très fort avec notamment là 104 points. C'est pas compliqué, c'est les quatre premières équipes au classement général qui sont qualifiées pour les demi-finales. Puis on le sait, dans ce circuit-là, dans la LHJMQ, il n'y a pas beaucoup de surprises. Et on le voit encore une fois là que c'est les mêmes équipes qui gagnent et qui s'en vont pour avoir une chance pour les grands honneurs. À noter également là, la défaite des Sénateurs d'Ottawa en 4 matchs. Ils ont perdu les 2 premiers matchs en Caroline, puis les 2 derniers chez eux à Ottawa. Donc une fin de saison quand même assez mauvaise pour l'équipe des Sénateurs qui, certes, ça allait être difficile de rivaliser contre la Caroline, contre les Hurricanes, mais quand même se faire sortir en 4 matchs comme ça, c'est pas top pour l'équipe, pour une des équipes canadiennes, là, encore une fois. Fait que là, il en reste seulement 2, il reste les Canadiens de Montréal et les Oilers d'Edmonton. Donc voilà, maintenant on fait une petite pause pour nos publicités et on revient après ceci avec l'entrevue avec Zachary Brogard. 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
7: Donc, nous sommes avec Zachary Bro-Guillard, joueur défenseur du FC Lugano. Zachary, bonjour, comment ça va aujourd'hui?
8: Ça va bien et vous?
7: Ça va bien, merci. Donc, on va parler de toi, puisque bon, tu joues en Suisse aujourd'hui, mais tu es quand même un ancien du CF Montréal, de l'Impact pour certains, donc on va avoir l'occasion de parler de ça. Tout d'abord, comme je demande à tous mes invités, peux-tu nous parler de tes origines, ton enfance, tu as grandi dans quel endroit et, comme je demande à chaque fois, le nom de ton école au secondaire ou au lycée, un dépendamment
8: parcours,
7: de...
8: Un peu atypique, j'ai pas mal... Moi, je suis d'origine haïtienne, adopté à l'âge de 6 mois par des parents franco-canadiens. J'ai grandi à Montréal jusqu'à mes 5 ans, à peu près, 4 ans, 5 ans. Après, j'ai bougé en France à Paris au début, puis après, je me suis... ma mère et mon père, ils ont descendu dans Lyon, dans l'Ain exactement, à côté de Lyon, à Lagneux, dans une petite ville. Puis après, dès que j'ai grandi, je me suis retrouvé à l'Olympique Lyonnais par la suite. On a fait le déménagement avec ma mère, puis mes parents se sont séparés, etc. Mais ouais, c'est ça. Et mon école secondaire, alors l'école secondaire, c'est quoi? C'est le collège, c'est ça?
7: C'est après le primaire, en fait,
8: ouais,
7: de 12 à 17 ans à peu près.
8: Collège, donc j'étais collège Saint-Louis-Saint-Bruno à Lyon, qui est partenaire de l'Olympique Lyonnais. Je ne sais plus s'ils sont actuellement partenaires, mais c'était ça.
7: OK. Et oui, vas-y, excuse-moi.
8: C'était un collège privé.
7: Un collège privé, OK. Mmh. Et donc, tu as grandi à Lyon en partie. Est-ce que tu vivais chez tes parents ou c'était centre de formation ou...
8: Non, je vivais à Villeurbanne, c'est dans la banlieue de Lyon, à côté. C'est vraiment une ville à côté de Lyon. Donc, j'étais à quoi 20 minutes de Lyon avec le métro, donc ouais, dans le centre-ville. Okay. Donc, c'était rapide et non, j'ai pas côtoyé le centre. Ma mère, elle a préféré se rapprocher, puis... me laisser de permettre de réaliser mon rêve et voilà. Et puis elle, pour son travail, elle a fait différemment.
7: OK. Est-ce que, donc, tu dirais que tu te sens, parce que moi aussi, j'ai des origines, puis tout ça. Mmh. Est-ce que tu dirais que tu te sens plus canadien, haïtien, français, québécois? Est-ce qu'il y a, c'est un peu un mix de tout ça, tu dirais?
8: Ouais, je dirais plus un peu plus français dans ma manière de m'exprimer, de vivre et de mes cultures, mes relations, on va dire, historiques, etc. Puis de mes connaissances, mais aussi beaucoup canadien dans l'ouverture d'esprit et la gentillesse, donner l'amour envers les autres personnes. Parce que les Français sont très froids au premier abord. En général, ils mettent du temps à s'accommoder à toi, à s'ouvrir, alors que le Canadien, il t'ouvre de tout ton cœur et il t'accueille comme si tu étais un membre de sa famille. Et c'est une mentalité un peu américaine, c'est autre chose. Donc je suis un peu un mix de tout ça. Haïtienne, pas trop, mais un peu plus dernièrement. Après, j'ai beaucoup d'amis de Montréal, surtout qui est haïtien, etc. Donc il y a une grosse communauté haïtienne à Montréal. Donc voilà, c'est un peu un mélange de ça, mais une grande partie francophone, ça, certes, et canadienne aussi.
7: OK, exact. Et à Lugano, est-ce qu'il y a une communauté haïtienne ou c'est...
8: Je pense pas. Il y a un joueur qui joue pour la sélection de Haïti, Hannes Delacroix, qui vient d'arriver depuis cet hiver. Donc lui aussi, il a été adopté de parents belges, il me semble. Voilà. Je crois qu'il y a une ou deux personnes à Lugano, mais je suis peut-être pas sûr. Sans mentir, je suis peut-être pas sûr.
7: OK. Et la passion pour le soccer ou le foot, comme on dit chez toi à Lugano, on dit calcio, on dit foot.
8: Foot. Après, on a beaucoup de Français, on a beaucoup d'Allemands, on a beaucoup d'Italiens dans l'équipe. En général, bah, calcio.

0: par le rugby. J'ai fait mes gammes en jeune de rugby. Ça s'est très bien passé. J'ai intégré dans un petit club où j'habitais, par exemple Lagnieu, en Berrieux, où j'étais très bon. Et il y avait Bourgoin-Jallieu, un club professionnel qui me voulait en tant que jeune. Mais j'ai décidé de faire le switch grâce à un coach quand j'étais plus jeune de centre aéré. Je commençais gardien, mais il m'a vu que j'avais du potentiel pour jouer aussi avec les pieds. Moi, je plongeais partout sur le bitume, j'avais peur de rien. Il me dit, mais comment ça se fait que tu joues pas au foot et tout? Moi, je joue au rugby. Puis après, au fur et à mesure, bah, j'ai gravi les échelons, gravi les années, j'ai fait mes gammes. Et puis après, bah, par la grâce de Dieu, bah, j'ai été repéré par l'Olympique Lyonnais. Il y avait d'autres clubs aussi qui est dans la région qui m'avait repéré, mais c'était le club phare et emblématique à l'époque, l'OL, surtout pour son centre de formation très réputé. Puis j'ai signé jusqu'à professionnel, puis après, bah, par la suite, bah, j'ai intégré le CF Montréal.
1: Le CF, c'est ça. Et
0: L'impact.
1: ce parcours à Lyon, comment est-ce qu'il a été? Tout d'abord, bon, tu habitais, si je comprends bien, avec le domicile familial. À quoi ressemblait ta vie en tant que jeune joueur? Parce que tu as en fait donné des années de ton enfance à le sport, à l'Olympique lyonnais. Comment est-ce que ça se passait? Est-ce que ça a été une bonne expérience pour toi?
0: Oui, c'était une très bonne expérience. Après, c'est vrai que, comme tous les jeunes, bah, je sortais pas le soir ou très peu, j'avais très peu de vacances parce que tu reprends ta saison, tu pars en déplacement, etc. Mais en général, quand j'étais au collège, je me levais à 7h, 7h10, même pas 6h50, c'est vrai, 7h, 6h50, 7h. Je me préparais, je prenais un petit truc vite fait, une petite boisson à boire. Je prenais le bus, métro bus pour arriver au collège. J'arrivais à 9h, de 9h jusqu'à 14h45. On avait les cours ou 15h. 15h, on avait un bus qui nous descendait pour de Saint-Louis-Saint-Bruno à la Croix-Rousse jusqu'à la Plaine des Jeux, qui était la Plaine des Jeux avant. Là, on s'entraînait. Et on finissait vers 17h45, 18h10 des fois. Tu rentrais à la maison après. Le temps de prendre le métro jusqu'à chez toi, des fois tu prends entre 35 à 40 minutes. Donc j'arrivais chez moi, il était 19h. Après, à 19h, tu fais tes devoirs vite fait. Puis après, tu manges. Puis après, tu joues un peu à la console pour te changer les idées. Tu vois deux, trois amis. Puis voilà, après, c'est la routine. Après, ce qui était plus facile pour moi, c'est quand j'ai intégré le lycée. C'est quoi? C'est le Cégep pour Montréal, je crois.
1: Ouais, à 16, 17, 18 à peu près.
0: Ouais, c'est ça. Donc le lycée, bah, j'habitais en face du lycée, donc c'était parfait. Donc je me réveillais plus tard, donc c'était plus facile pour moi. Et non, ça s'est super bien passé, de beaux souvenirs. Puis tu fais de belles rencontres, surtout au collège où je côtoyais d'autres sports, et puis au lycée avec d'autres personnes où tu crées des liens.
1: Oui. Et est-ce que tu as joué? On va en reparler un peu tantôt, mais dans ton passage à Lyon, est-ce que tu as joué, tu as côtoyé des très grands joueurs? Bon,
0: Bah oui,
1: Benzema, je pense c'est
0: forcément,
1: pas.
0: pas Benzema, c'était pas ma
1: C'est
0: génération, mais
1: ça.
0: j'ai eu Memphis, Nabil Fekir, Ferland Mendy. Maxime Gonalon, Clément Grenier, Jordan Ferry. J'ai vu du beau monde, hein, sans
1: Ouais.
0: mentir, de ma génération, Oussem Aouar, Rayane Cherki, là, qui a explosé, mais qui était plus jeune et qui montait déjà en CFA dès 16 ans. Il y avait qui?
1: La
0: Lilian
1: casette?
0: Gomez. Non, Lacazette, je ne l'ai pas eu. Lacazette
1: T'as
0: était
1: pas eu.
0: déjà parti à Arsenal. Il y a eu vraiment du beau monde. Il y a eu tellement de noms que j'oublie, mais
1: Ouais.
0: pour pas manquer de respect à tous ceux que j'ai pu côtoyer. Mais il y a eu des beaux mondes avec qui je me suis entraîné.
1: Ouais, c'est ça. En tout cas, l'Olympique lyonnais est reconnu pour son centre de formation, là. Il y en a beaucoup qui sont passés par là. Et tu as joué, selon ce qu'on voit là, sur l'Internet, ça dit que tu as joué, tu as des chiffres, mettons, avec l'Olympique lyonnais, mais ça dit qu'en professionnel, tu n'as pas joué de match. Est-ce que c'est exact ou...
0: Oui, c'est exact. J'ai pas joué un match professionnel avec l'OL, mais je m'entraînais de temps en temps avec eux, avec le groupe.
1: Donc, tu n'as pas été même pas sur le banc
0: Non.
1: pour un match. OK. OK. Ok, c'est ce que je pensais en fait, parce que des fois, c'est pas très.

0: C'est pas très clair. Et ensuite, tu débarques à Montréal. C'est une des raisons pourquoi on fait l'entrevue aujourd'hui. Si tu débarques, si je me trompe pas, c'est Thierry Henry qui est là au début. Est-ce que c'est
1: Non,
0: ça?
1: c'était l'entraîneur qui est entraîné à Lyon. J'ai oublié. Rémi Garde, mon premier
0: Rémi
1: entraîneur.
0: Garde, OK.
1: Voilà. Qui est arrivé avec tout le groupe francophone qui m'a ramené. Il y a eu Rémi Garde. Après, il y a eu Thierry Henry, il me semble.
0: Ouais. Il y a
1: Non, il y a eu
0: Wilfried.
1: Thierry Henry, Wilfried, Victor Cabrera, Hernan Losada. J'ai eu
0: Ouais.
1: comme coach. Ouais, c'est ça, il me semble. Tous les coachs, si j'ai oublié personne, normalement, il me semble que ça soit ça.
0: Ouais. Et comment se passe ton arrivée à Montréal? Est-ce que tu peux même parler du
1: Très
0: plan
1: bien.
0: culturel, du plan footballistique? Comment est-ce que tu te
1: J'ai
0: sens?
1: très très
0: Comment
1: bien
0: ça s'est
1: aussi
0: passé pour toi?
1: de l'impact à l'épaule que par toutes les personnes au sein du CF qui m'ont super bien accueilli, même de la ville, les gens de la ville. Après, j'étais jeune, je suis arrivé à 18 ans, 19 ans, jeune professionnel, l'adaptation avec tous les jeunes du CF, que ce soit il y avait Clément Baya, Mathieu Chouanière, il y avait David, il y avait Max Crépeau avant qu'il parte à Vancouver. T'avais tous ceux du Thomas Meyer qui a en CPL, t'avais pas mal de monde, t'avais Balou aussi qui a un Banou, il est arrivé après, excuse-moi. T'avais pas mal de monde, donc j'ai été vraiment très bien accueilli. T'avais Jackson Hamel aussi qui m'a très bien accueilli. Tous les gars de Samuel Piette aussi, parce que grâce à lui en sélection, bah, ça a été plus facile, il m'a bien intégré. Franchement, j'ai toujours été. L'accueil de la ville est tellement incroyable que tu peux que tomber amoureux de cette ville. Le seul défaut, c'est la température de Montréal.
0: Ouais.
1: C'est juste ça qui est dur l'hiver, qui est archi long. Mais sinon, tout le reste, c'était que du plaisir et j'en garde que du bon souvenir parce que, mine de rien, j'ai vécu beaucoup en tant que jeune quand j'étais arrivé à Montréal. Puis là aussi. Mes 5 années, je crois, 5 années j'ai fait à Montréal, où j'ai eu ma petite fille qui est née aussi là-bas. Il y a ma mère qui est actuellement là-bas, il y a mon père aussi. Donc forcément, Montréal, c'est une ville qui a beaucoup d'attaches dans mon cœur. Donc c'est sûr que je suis encore les résultats du CF. Ça a un peu mal commencé le début de saison, mais là avec
0: Ouais.
1: le renouveau avec le nouveau coach et tout, je reste en contact avec pas mal de joueurs avec qui je suis toujours là. Et je pense qu'ils ont le potentiel de faire de belles choses. Après, c'est sûr que depuis le succès qu'on avait eu avec Wilfried, c'est vrai que les résultats sont un peu moins, mais je sais que les joueurs, ils sont toujours là pour donner le maximum. Après, la ligue devient de mieux en mieux au sein du niveau parce que Messi a amené des joueurs, d'autres joueurs ont été amenés, il y a plus en plus de joueurs d'Europe qui viennent plus tôt.
0: Oui.
1: Donc, c'est sûr que le niveau est aussi plus fort.
0: Oui, exact. Puis je voulais revenir rebondir ce que tu as dit tantôt. Il y a beaucoup de Français qui viennent à Montréal, puis souvent ils aiment cette ville, comme tu dis, puis ils y restent,
1: C'est ça.
0: notamment ou même des Européens, des Belges aussi. C'est une ville à laquelle beaucoup de personnes s'attachent. Et sur le plan sportif, en fait, avec le CF Montréal, bon, c'est ça qui t'a permis, en fait, de montrer qu'est-ce que tu savais faire pour ensuite aller en Suisse. Quel entraîneur t'a aidé? Est-ce que tu veux un peu parler de ça? Est-ce qu'il y a un entraîneur qui a vraiment fait une plus grande différence pour toi dans ton cheminement là-bas?
1: Non, pas forcément. Après, moi, je suis parti libre de Montréal. On s'est mis un terrain d'entente. Donc, non, pas forcément. Après, je me suis entraîné avec beaucoup pendant ma période où j'étais libre. Je m'entraînais avec Starting Eleven. Je sais pas si tu connais Shakib, James, qui ont créé ça. Je m'entraînais avec Saint-Laurent aussi, un petit peu. Donc, maintenant, l'entraîneur du Supra.
0: Ouais.
1: Donc
0: Razali.
1: voilà, ouais, Razani, donc toutes ces personnes-là aussi qui ont été là pendant mon parcours, pendant l'attente que je trouve un club, c'est eux qui m'ont un peu façonné et aidé à me préparer le mieux possible. Donc j'ai super bien commencé ici au FC Lugano physiquement la première année. Maintenant c'est un peu plus compliqué. Cette année il y a eu beaucoup de changements, une autre direction. Donc après moi je fais ce que je peux. On n'a pas super bien commencé la saison, j'ai pas fait des super bons matchs au début, donc c'était un peu compliqué. Puis là, je prenais les bouts de match, les fins de match ou des entrées de temps en temps. Donc voilà, après, moi, j'arrive à mon fin de mon contrat là. Ils vont pas prendre l'option qui était. C'était logique, de toute façon, vu que j'ai pas fait assez de matchs en tant que titulaire cette saison. Mais sinon, j'ai que du positif à dire sur Lugano. Les gens m'ont super bien accueilli, que ce soit le staff, que ce soit les personnes dans les bureaux. C'est une super belle ville. C'est très, très tranquille. Non, c'est top.
0: Et justement, on voit Lugano quand on regarde le classement. Là, je crois que vous êtes maintenant dans la phase de Championship Round. Selon ce que je vois, en fait, vous
1: On
0: êtes
1: est
0: très bien.
1: troisième, on est
0: Pardon?
1: troisième. Je crois qu'on est troisième actuellement.
0: Oui.
1: Oui, on peut se qualifier pour les places d'Europa, mais bon, tu as plusieurs tours préliminaires. Déjà, on a un gros match ce week-end à Thun, donc il va falloir préparer. Si Thun gagne contre nous, ils sont champions, donc on va essayer de les embêter encore un peu. Et voilà, c'est ça les objectifs pour l'instant, et finir dans le haut du tableau pour l'année prochaine,
0: Oui.
1: d'y jouer les places européennes.
0: Mais c'est ça, Lugano, c'est quand même un club qui joue, là, on va en parler tantôt, là, indirectement, mais c'est un club qui joue des compétitions européennes quand même. Je dirais pas régulièrement, mais dans ces dernières années,
1: L'année
0: on les
1: dernière, on les
0: voit.
1: a fait. L'année dernière, on s'est pas, bah, cette année, on ne s'est pas qualifié. On a perdu en phase de groupe, donc malheureusement. Mais l'année dernière, oui, on a été en Conference League. On a fait des beaux parcours. Alors, on avait tombé contre des grosses équipes, ça ne nous a pas aidé, mais c'est super enrichissant.
0: Ouais. Et tu l'as mentionné brièvement. À quoi ressemble la ville là-bas, les gens? C'est comment Lugano?
1: Bah c'est très bien, c'est une belle ville. T'as le lac, t'as les montagnes, il fait beau, il fait bon vivre. Après, c'est très tranquille dans le sens où les Suisses, ils ont pas autant d'événements qu'on a à Montréal, de diversité culturelle, etc. C'est très sympa, c'est très familial. C'est parfait pour venir en famille, pour se reposer, etc. Après, à la longue, des fois, c'est un peu redondant et voilà, mais sinon, c'est une très belle ville.
0: Oui. Et j'imagine, bon, c'est une question que je pose toujours à mes invités, parce que généralement, ce n'est pas des joueurs professionnels. Toi, tu es joueur professionnel. Tu vis du soccer à Lugano, là. Je veux dire, c'est ton travail, puis tu vis bien avec ça.
1: Ouais, je suis pas en plainte. Après, la vie est très chère. Et plus
0: OK.
1: cher qu'à Montréal, ici. Il y a beaucoup de trucs, il y a beaucoup de différences. Après, la vie suisse, tu gagnes plus haut, tu as un plus haut salaire, mais la vie est chère aussi. Donc, il y a le pour et le contre.
0: Le pour et
1: Mais
0: le
1: je
0: contre. Et est-ce qu'il y a des différences culturelles, tu dirais, dans le monde du soccer entre la MLS puis la Ligue suisse en termes de jeu, en termes
1: De jeu,
0: tactique? Est-ce qu'il y a des choses
1: oui.
0: que tu remarques?
1: C'est beaucoup plus tactique ici, vu que on n'est pas loin de. Tu as beaucoup d'équipes qui jouent un peu à façon allemande, assez offensive, assez directe, où tu as des équipes qui servent, bloquent bas aussi, un peu comme une italienne. Mais c'est un peu différent de la MLS, certes. Déjà, tu as moins de longs trajets à faire. Après, on a des longs trajets parce que nous, on est l'équipe la plus éloignée de partout des équipes en Suisse, tu vois. C'est sûr que niveau trajet, on n'est pas épargné. Mais bon,
0: C'est toujours
1: après,
0: en train?
1: non, on prend le bus. De temps en temps, le train, mais très rarement, mais souvent le bus,
0: Ah
1: la
0: ouais.
1: plupart de nos déplacements. Après, le jeu, c'est quand même la qualité est un peu, je dirais pareil, mais les joueurs sont beaucoup plus complets
0: OK.
1: dans l'ensemble du groupe d'un groupe. Tu vois, c'est assez équivalent. Tu as les joueurs phares qui sont bons techniquement ou tactiquement ou physiquement, etc. Mais dans l'ensemble, techniquement, tactiquement, c'est beaucoup plus complet.
0: OK. Et on arrive presque à la fin de l'entrevue. Je sais que tu es un homme très occupé. Quelles sont les difficultés de la vie de footballeur qu'on ne peut pas nécessairement voir comme fan? Est-ce qu'il y a des choses que nous, on voit le joueur de soccer comme étant la belle vie, tout le temps, c'est facile? Qu'est-ce que tu dirais par rapport à ça?
1: De pas jouer, d'être en fin de contrat, les blessures, il y a tellement de choses, les problèmes familiaux qu'il peut avoir par moment. Les problèmes de visa, j'en ai eu, c'était compliqué. Arriver en Suisse, c'est pas aussi simple. Il y a plein, tout dépend du contexte, tout dépend de la vie que tu as. Moi, je suis papa, j'ai aussi ma compagne, ma fiancée. qui est avec moi, avec ma fille, trouver une école, trouver ci, trouver ça, c'est pas forcément évident, surtout si tu parles pas la langue. Donc, tout dépend du contexte et de la vie que tu vois de façon privée. Après, en général, le footballeur, c'est le terrain et l'aspect santé, c'est le plus important, et l'aspect mental, faut pas oublier. Mais tout le reste, après, c'est autre et c'est la vie qui est faite comme ça. Après, faut pas lâcher, faut continuer et continuer à avancer et tout donner et pas avoir de regrets. C'est
0: OK.
1: ça.
0: Et pour la Coupe du Monde, est-ce que c'est dans un coin de ta tête avec Team Canada?
1: Vu que le coach m'a pas appelé depuis tellement longtemps, je pense pas que je ferai partie, mais en tout cas, je vais les suivre forcément parce que j'ai beaucoup d'amis qui est au sein de l'équipe et puis que j'ai pu côtoyer beaucoup de joueurs aussi qui y sont. Et il y a un beau groupe, il y a de très bons joueurs qui arrivent aussi. Donc, il y a de belles choses à faire. Puis surtout, les derniers résultats du Canada sont encourageants pour la suite.
0: Oui.
1: Puis c'est à la maison, donc on est obligé de faire de belles choses.
0: Parfait. Ben écoute, dernière petite question avant de faire le divers. On voit des fois des images qui sont désagréables du côté de plusieurs pays, là, mais notamment avec Vinicius, Lamine Yamal, des insultes racistes. Est-ce que en MLS puis en Ligue suisse en général, est-ce que c'est quelque chose qui arrive ou généralement ça se passe très bien par rapport à ça?
1: De mon vécu, personnellement, j'ai jamais eu affaire à cela, surtout en MLS ou ici en Suisse. Donc, pour l'instant, je peux pas plus te répondre que ça. Après, ça arrive. Certains fans, ils extrapolent, ils sortent de leur contexte. Je sais bien que, mais c'est à la fin de la journée, c'est une partie de football et on reste des êtres humains. Donc, c'est sûr que quand tu te fais insulter, ça touche, ça affecte. Donc, c'est normal que les joueurs réagissent de plus en plus. Après, le racisme, pour moi, ça n'a rien à faire dans tout domaine de la vie, que ce soit la vie courante ou le travail ou le sport en tant que tel. On reste des êtres humains, on a deux bras, deux jambes, on court, on respire le même air. Donc, voilà. Après, la couleur de peau, le truc, c'est autre chose. Pour moi, le plus important, c'est la personne qui était en face et que le respect que tu peux avoir de cette personne-là à autrui. Et c'est ça la priorité.
0: Oui, 100% d'accord avec toi, Zachary. Très bien dit. Tu ne pouvais pas mieux le dire que ça. OK, donc on a presque terminé. On va y aller avec les petites questions d'hiver, un peu le fun. Ton meilleur ami dans le foot?
1: Meilleur ami dans le foot. Bonne question. Bonne question. C'est compliqué. J'ai des très bonnes relations avec beaucoup. Mes meilleurs amis, il est hors foot, hélas. Mais j'ai des très bonnes relations avec beaucoup de monde où je reste en contact beaucoup. Mais j'ai pas de vrai meilleur ami hors foot. Je dirais vraiment Zoran, Zoran Basson, Mathieu
0: Oui.
1: Chouinière, ouais, c'est Clément Baya, tous ceux avec qui j'ai grandi avec Montréal, on va dire, on est resté proches, Balotelli, tout ça, dès qu'on se revoit, on profite et voilà.
0: OK. L'ambiance la plus hostile que tu as vécue comme joueur, le stade le plus bouillant.
1: En Turquie, hein, je pense c'était Fener ou Fenerbahçe, hein, je pense c'était Beşiktaş. C'était les Turcs niveau ambiance, c'est quelque chose.
0: Oui, c'est ça. Quand j'ai vu que tu as joué
1: Ouais.
0: là-bas, puis j'ai vu que tu étais sur la feuille de match, j'ai dit, c'est sûr qu'il va dire ça, c'est certain.
1: C'est incroyable.
0: Le
1: Et puis
0: meilleur joueur avec qui tu...
1: aussi
0: Excuse-moi,
1: contre
0: pardon.
1: je me rappelle avec le Canada lors de la Gold Cup, on avait joué contre le Mexique. Là aussi, c'était quelque chose.
0: À Mexico? Au
1: Non,
0: Stade
1: c'était.
0: Azteca?
1: Une fois, j'étais dans le groupe, mais j'ai pas rentré. Et une fois, c'était à LA, on avait joué contre Mexique.
0: Ah ouais.
1: C'était.
0: C'est chaud là-bas aussi. Le meilleur joueur avec qui tu as joué? On pourrait, tu peux inclure aussi l'Académie de Lyon ou le professionnel comme tu veux.
1: Il y a tellement de bons joueurs, mais sincèrement, celui qui m'a le plus marqué, Nabil Fekir, Memphis. Même s'il était jeune, mais on voyait ce que c'était un crack. Ryan Cherki, pour son jeune âge, ce qu'il faisait, c'était fou. Clément Grenier, gros joueur avec belles pattes. Coco, Tolisso, Corentin Tolisso aussi. Oussem, très très fort aussi. C'est Mawar. En fait, il y a tellement, en fait, il y a tellement de bons joueurs à l'OL que c'est dur de les classer.
0: Ouais.
1: Après, contre, qui était vraiment impressionnant et qui j'ai joué contre qui j'ai joué. Rooney aussi, c'était vraiment impressionnant. Sa finition, son placement, etc. Je sais pas, sans se mentir, c'est un peu dur, mais Nacho Piatti aussi, très très fort.
0: Ouais.
1: Très très fort. Et ici, t'as Renato Steven, t'as Dani dos Santos, un jeune qui est très très fort aussi. Non, t'as du beau monde, t'as du
0: T'as
1: beau
0: du
1: monde.
0: beau monde. La personne la plus populaire qui est dans tes contacts, la plus connue.
1: Plus populaire que dans mes contacts, Bakary Sagna, je dirais, que je connais, avec qui on a un très bon contact. Ouais, Bakary Sagna, qui d'autre? Après, je connais pas tant que star que ça, hein. Je suis très très terre à terre, foot, et puis voilà, petite
0: Ouais.
1: famille, mais ouais, c'est ça, hein, je dirais. Après, bah, t'as Rayan Cherki qui explose, t'as Leoussem qui ont des millions d'abonnés. Mais c'est des fouteux en tant que tel de star. Suis pas trop
0: OK.
1: de ce monde.
0: Et on y va avec la dernière partie de l'entrevue. On a presque terminé. Lyon, Montréal ou Lugano? Je te donne un aspect de la vie. Tu me dis laquelle tu choisis. Lyon, Montréal ou Lugano? La qualité de vie.
1: Lugano.
0: Le climat,
1: Lyon.
0: la bouffe, nourriture.
1: Montréal. Montréal-Lyon. Ah, c'est dur.
0: Les deux. Le nightlife,
1: Montréal.
0: la nature.
1: La Suisse, c'est très beau en nature. Hein. Franchement, c'est dur. Montréal et Lugano. Lugano-Montréal, ouais, c'est.
0: Le coût de la vie, laquelle est la meilleure pour le coût de la vie?
1: J'irai la Suisse.
0: La Suisse. Et lequel pays est le plus passionné pour le foot selon les fans que tu as vus dans les stades?
1: La France, Lyon.
0: Lyon.
1: Ouais, je dirais Lyon. Je dirais Lyon. Après, Lugano, ils adorent le hockey ici. Hein. La
0: Ouais.
1: Suisse est très, très populaire pour le hockey. Donc, aussi.
0: Ouais, c'est ça, c'est un pays. Ils pratiquent aussi le hockey. Ils ont d'ailleurs quelques joueurs avec la Ligue nationale un peu.
1: C'est ça.
0: Ben écoute, Monsieur Brouillard, merci beaucoup pour ton temps d'avoir donné ça
1: Merci,
0: au terrain
1: merci.
0: sportif.
1: Merci à vous.
0: On remercie également l'organisation du FC Lugano. C'est comme ça qu'on dit Lugano ou Lugano?
2: Lugano, Lugano, c'est juste.
1: C'est bien, à
2: Lugano.
1: l'italien.
2: On met pas d'accent en italien.
0: Pas d'accent, Lugano. OK, parfait. Donc écoute, merci beaucoup pour ton temps, puis on vous souhaite le meilleur pour
1: Bah,
0: la
1: merci à
0: suite de la
1: toi.
0: saison.
1: Merci à toi, bonne journée à vous et puis à
0: Merci.
1: bientôt.
2: Salut.
1: Ciao, ciao.
0: À la prochaine, merci beaucoup.
1: Merci.

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0: Vous écoutez l'émission Le Terrain Sportif sur zone de CSM et de CFAC, l'émission qui parle de sport d'une autre façon. Et on parle beaucoup soccer, on va en parler là dans quelques instants, avec la première victoire du FC Supra du Québec à domicile depuis le début des années 1990, puisque c'est une équipe qui revient sur les terres québécoises. Et également, avant ça, on va quand même faire mention aux belles chansons qu'on vient d'écouter. Ken Lo avec Toi, Cité d'or de Debbie Tebs, Population 2, Magouilleux, et Mes mains et mes pieds de Frais et Dispo. Donc voilà le contenu de chansons ici à CISM. Maintenant, on va y aller avec le FC Supra du Québec. Premier match à domicile avec une victoire cette saison, puisque la semaine dernière, c'était une défaite contre Atlético Ottawa 1-0. Le FC Supra, on le répète, qui évolue dans la première ligue canadienne de soccer. C'est la meilleure ligue canadienne, en fait, de soccer. Je le dis à chaque semaine, puisque les trois équipes des grandes villes, eh bien, elles jouent à MLS, donc c'est pas une ligue canadienne, c'est une ligue essentiellement des États-Unis. Maintenant, le match, on le rappelle, première victoire de la saison à l'extérieur contre Pacific 3-2 avec un but à la toute fin du match. Deuxième match, c'était contre Atlético Ottawa à domicile, une défaite de 1-0 malgré un match dominé et une très belle performance là, de l'attaquant, le numéro 9, Kwemi, qui n'était pas là pour le match de vendredi dernier contre Halifax, blessé à une cheville selon les informations de Nicolas Radzaghi. Et donc, il a manqué le match, puis c'était un joueur qui avait vraiment été virevoltant, il avait vraiment là, posé des problème à la défense de Ottawa. Et là, pour ce match-ci, c'est un match un vendredi soir. Match en même temps, exactement à la même heure, même coup d'envoi que le match numéro 3 des Canadiens de Montréal contre Lightning de Tampa Bay à Montréal. Mais malgré ça, il y avait une très belle foule de 3000 personnes, là, selon les chiffres officiels qu'on a reçus en conférence de presse à la fin du match. Et donc, 3000 personnes sont quand même venues au CEPSOM de l'Université de Montréal, qui a d'ailleurs des très belles installations, là. C'est un endroit qui est très agréable pour aller voir des matchs, accessible en métro également. Mais là, ce sera le dernier match là-bas avant un petit bout, puisque le prochain match du Supra, ça va se passer du côté du Stade Boréal. Et oui, à Laval et non pas sur l'île de Montréal. Ça m'embête un peu étant quelqu'un de la rive sud de Montréal. Donc voilà. Maintenant, dans le match, on le sait, Kwemi absent, attaquant numéro 9, remplacé par Ibrahim Koundé qui a joué toutes les 90 minutes pour le numéro 99. Lui également canadien, québécois également. On le sait, l'équipe du FC Supra, c'est essentiellement des Québécois qui jouent dans cette équipe-là et beaucoup de Montréalais. Certains ont des nationalités là connexes, ils ont la double nationalité, mais ce sont pour l'essentiel toutes des joueurs qui ont grandi à Montréal ou qui ont représenté des équipes montréalaises ou québécoises ou canadiennes dans leur parcours. Notamment, on peut aussi penser là à bon David Chouanière, Rive-Sud de Montréal, Sean Rea, l'île de Montréal, tout comme Biello, B, c'est pareil, Mathis Chrétien, Rive-Sud également. Donc, beaucoup de joueurs, Sissoko également, qui n'est pas né ici, mais qui a quand même passé une bonne partie de sa vie ici, qui a représenté les Carabins, un des meilleurs joueurs de l'histoire de U Sport, qui a gagné des honneurs d'ailleurs en ce sens. On a Safwan Mla également, qui a marqué, hein, on va arrêter de jouer avec le puck, qui a marqué le but de la victoire sur une superbe passe de Sean Rea, et ça a donné la victoire 2-1 pour le Supra contre Halifax. Halifax qui a marqué seulement sur un penalty. Ils ont également eu un but refusé à juste titre pour hors-jeu. Et donc, voilà. Et je parlais de Safwan Mla, c'est quand même quelqu'un qui a été au collège Houndstick sur l'île de Montréal, qui a joué avec le FS Salaberry, CS Saint-Hubert, les ailes du collège Houndstick. Donc, c'est tous des joueurs locaux et c'est pour ça que ça l'attire des foules au CEPSOM et ça va en attirer, je l'espère, également au stade Boréal de Laval. Ça a été une très belle performance d'équipe. Encore une fois, le jeu technique, la rapidité en transition a fait un énorme bien au Supra et c'est ce qui a gêné beaucoup Halifax puisqu'ils ont été par moments un peu naïfs en essayant là d'aller chercher tout de suite le tacle ou tout de suite de récupérer le ballon. Avec des joueurs comme ceux-ci du Supra, il faut être un peu plus patient et c'est ce qu'ils n'ont pas fait. Et honnêtement, le Supra aurait pu en marquer 4. Contre Ottawa, il aurait pu en marquer 3. Et contre Pacific, ils en ont marqué 3. Et donc, c'est une équipe qui est beau. C'est une belle équipe à voir jouer. C'est du beau jeu. Et l'entraîneur-chef Nicolas Radzaghi, qu'on va écouter dans quelques minutes, là, puisqu'on va faire tout le temps, à chaque match, les conférences de presse à la fin du segment du FC Supra. C'est une équipe qui joue bien au ballon. C'est une équipe qui donne des sensations aux partisans. C'est une équipe aussi qui est composée de joueurs locaux. Et même Giguère l'a dit en conférence de presse d'après-match. Le capitaine, c'est un Québécois également pour Halifax. Et il a dit que lui, mis à part son équipe, eh bien, il supporte le projet du FC Supra de Montréal parce que c'est quand même une équipe composée de joueurs locaux. Je suis pas mal certain que Giguère, on lui a demandé la question, il ne pouvait pas répondre à ça. Il a répondu dans d'autres termes, mais je suis pas mal certain que Giguère, il aimerait ça jouer avec le FC Supra du Québec, comme tout Québécois aimerait jouer avec le FC Supra. Et j'étais dans un restaurant d'ailleurs de l'arrondissement après le match, et c'était écrit, il y avait une affiche du FC Supra sur la porte, sur la vitre en fait, pour faire la promotion de cette équipe-là. Donc on sent que c'est vraiment une équipe qui va avoir une identité très forte, montréalaise et québécoise également. Mais bon, beaucoup de joueurs de cette équipe-là viennent de la grande région de Montréal, incluant également la rive sud. Donc félicitations à l'équipe, parce que ça avait mal commencé avec un but de Isaiah Johnson sur penalty à la 12e minute. La reprise vidéo a dû intervenir pour ça, donc ça a été un bon challenge du coach Vanni Sartini. Vanni Sartini, d'ailleurs, qui a entraîné quand même les Whitecaps de Vancouver, 147 matchs, 61 victoires, 33 nuls, 53 défaites, 1.47 sa moyenne de points par match. Donc, c'est quand même un entraîneur qui a fait les bonnes choses. Mais bon, il se retrouve là dans la Ligue canadienne, là, la première Ligue canadienne de soccer. Et pour lui, ben, ça a été un bon challenge pour lui pour aller chercher le penalty en première mi-temps. Mais ensuite de ça, Mathis Chrétien, le défenseur, ancien défenseur de McGill, des Redbirds, qui a marqué et qui a connu tout un match également avec des belles passes transversales. Ça a été une belle performance de Mathis Chrétien. C'est d'ailleurs le joueur le mieux coté selon SofaScore avec une moyenne de 8, même si ce n'est pas de la science exacte, mais quand même. Et ensuite de ça, deuxième mi-temps, 2-1, Safwan Mla, qui a marqué de la tête, une tête là parfaite, digne des joueurs professionnels, des Lewandowski, des Benzema, des Suarez et compagnie, avec un bijou de Sean Rea, le numéro 10, qui lui offre la passe pour le but. C'était le premier but de Safwan Mla, et d'ailleurs c'était son premier match de la saison puisqu'il était blessé. Et quant au numéro 10, Sean Rea, c'est un joueur aussi qui a fait bien les choses. Il a obtenu un but contre Pacific, donc un but et une passe pour le numéro 10 montréalais. Et on a vraiment entendu par moments aussi les gens dans la foule faire des cris, faire des sons, être impressionnés, sous l'extase en fait, sous vraiment là, ils étaient envahis par la beauté du jeu du FC Supra du Québec. Des petits ponts, des éliminations de joueurs, des dribbles, des tirs, des centres. Ça a été vraiment une équipe qui a bien joué, et ça fait 3 matchs qu'on les voit jouer. Et le coach l'a dit en conférence de presse, il a dit, on va peut-être pas tous les gagner, mais au moins on va rester fidèle à notre identité de jeu. Et c'est ce qu'on a vu, parce que l'identité de jeu du FC Supra du Québec, c'est du jeu offensif. Et également, je rajouterais qu'en transition, cette équipe-là, elle est exceptionnelle à voir jouer. J'ai rarement vu une équipe, surtout là, je regarde beaucoup de matchs, mis à part les grandes équipes là, des ligues européennes. Je vois très rarement des équipes régulièrement comme ça là, être aussi dangereux en phase de transition. Et ça revient au crédit à l'entraîneur-chef Radzaghi et également à son staff. Donc on va y aller avec les entrevues d'après-match. Les entrevues d'après-match, on tient à remercier encore une fois là, l'organisation du FC Supra pour nous permettre d'accéder à ces beaux moments. On va commencer avec l'entraîneur-chef Nicolas Radzaghi, et ce sera suivi par le joueur vedette qui a marqué le but de la victoire, Safwan Mla.
1: Bonsoir coach, félicitations pour votre victoire. On vous a vu un peu dans les tribunes à la fin du match, la célébrer avec des personnes proches de vous. Qu'est-ce que ça représente cette première victoire du Supra à Montréal?
2: Incroyable. Surtout la façon qu'on a abordé le match, en prenant un 0-1 très tôt dans le match, contre une équipe expérimentée, fort défensivement, costaud. So, j'ai apprécié vraiment la réaction des gars. Et aujourd'hui, on a eu beaucoup de nouveaux visages pour ceux qui connaissent moins bien l'équipe, dans le 11 partant, sur les remplaçants. So, je suis extrêmement fier des gars. Et bon, ce soir, c'est les Canadiens qui jouent en même temps avec nous. On a eu une très bonne foule. On a pu ramener la victoire, c'est excellent. Je suis content que tout le monde soit là.
3: Merci.
1: Bonsoir Safwan. Est-ce que avec cette belle performance et ce magnifique but de la tête, est-ce que ton objectif éventuellement c'est de chercher une petite place dans le 11 partant pour être titulaire avec le Supra?
3: C'est sûr, c'est toujours de chercher une place dans le 11 partant, mais après je reviens d'une blessure durant la pré-saison. C'est dur un peu de revenir directement, donc j'en ai graduellement. Mais c'est sûr, c'est toujours un coin dans ma tête. Après ça sera des choix du coach. Quand il aura besoin de moi que je comprends, je serai prêt pour l'équipe.
4: Merci.
1: Safwan, encore une petite question. Est-ce que ce but, c'est-à-dire c'est la première victoire du Supra à domicile, c'est toi qui marques le but vainqueur, est-ce que c'est quelque chose qui va rester avec toi très longtemps, peu importe ce qui arrive avec ta carrière?
3: C'est sûr, ça va être des belles des beaux souvenirs. Comme je l'ai dit, devant mes amis, devant ma famille, devant la ville, devant la province. Donc, c'est toujours plein d'émotions, plein de souvenirs qui vont rester de ma carrière.
1: Merci.
0: Maintenant, on va passer à un autre point après ces belles entrevues d'après-match avec Nicolas Radzaghi et Safwan Mlah. D'ailleurs, Safwan Mlah qui était également un joueur de futsal pour l'équipe canadienne, un très bon joueur de soccer, très talentueux. On va y aller avec des nouvelles des Carabins de l'Université de Montréal puisqu'il y avait le gala pour décerner les grandes vedettes, les galas méritas. Donc, on a donné quand même l'athlète de l'année masculine. Ça l'a été Pepe Gonzalez du football des Carabins Université de Montréal et Maud Lagacé, la joueuse de soccer, comme athlète féminine de l'année pour les Carabins. Donc, félicitations à elles. On le sait, ils ont gagné quelques titres cette année-là, notamment en soccer féminin. Et on va y aller avec tous les titres d'athlètes par sport, parce qu'il y en avait beaucoup, puis il y avait les recrues également. Donc, athlète de l'année par sport, bien, athlétisme féminin, Marie-Thérèse Ulysse. Athlétisme masculin, Thomas Laviolette. Badminton féminin, Heidi Chun. Alexandre Racette pour le badminton masculin. Emmanuel Messier pour cheerleading. Meredith Boyer pour le cross-country féminin. Thomas Laviolette pour le masculin. Elisabeth Ashkar pour le flag football, Pepe Gonzalez football, Florence Hamelin golf féminin, Anthony Jonf golf masculin, hockey féminin, Maud Desroches, Martine Sorel natation féminin. Parlant de hockey féminin, là, on va avoir quand même une joueuse des Carabins, là, on va avoir la capitaine la semaine prochaine à l'émission, donc voilà, c'est dit, c'est fait, pas de secret. Natation masculin, Raphaël Blamard, Alexia Vitti en rugby féminin, Romain Leilé en rugby masculin. Soccer masculin, Maxime Filion, Sofia Dankov, tennis féminin, Cédric Courcou, tennis masculin, volleyball féminin et volleyball masculin, Milika Georgievic et Maxime Saint-Denis respectivement. En ce qui a trait aux recrues de l'année par sport, on va y aller encore une fois, on va faire de la place pour ces athlètes du futur. Donc, athlétisme féminin, Kali Munkala, athlétisme masculin, Edouard Winter, Heidi Chun, badminton féminin, masculin, Kevin Yang, cheerleading, Eve Paris, cross-country féminin, Charlotte Chabert et Milan Sebestik au masculin, Justine Côté en flag football, Pepe Gonzalez en football, donc recrue de l'année quand même et recrue athlète de l'année, pardon, Florence Hamelin en golf féminin, William Cartier-Watchorn golf masculin, Megan Lesage au hockey féminin, natation féminin, Martine Sorel, Édouard Duffy en masculin, rugby féminin, Émy Roy de Silva et Tom Estive au masculin, soccer féminin, Maïka Sanezak, ça c'est une ancienne joueur quand même des Cavaliers de Champlain-Saint-Lambert, soccer masculin, Kalin Kalajoglu, tennis féminin, Emma Di Matteo et Sacha Demorivez au masculin et volleyball féminin, Eva Grenier et Étienne Grenier au masculin. Donc voilà quand même des athlètes, les athlètes du futur. Et bon, vous me demanderez pourquoi est-ce qu'il y a des sports qui n'ont pas été nommés, notamment le basketball. Bien, il n'y a pas de basketball avec les Carabins et il n'y a pas d'équipe de hockey masculine non plus avec les Carabins de l'Université de Montréal. Donc seulement une équipe de hockey féminine. Donc voilà, c'est ce qui met fin à cette émission Terrain Sportif édition du 27 avril 2026. Dernière édition d'ailleurs du mois d'avril. On sera en mai, on sera le 4 mai la semaine prochaine. Merci beaucoup d'avoir été là. Encore une fois, un gros merci à Zachary Broguillard pour son temps et pour son entrevue. On se revoit la semaine prochaine. Soyez prudents, profitez de la semaine et on vous souhaite une semaine remplie de sport. Merci et au revoir.
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Bonjour à tous et à toutes, bienvenue à Yaraï sur CISM 893 FM, la seule émission de Montréal à vous jouer 100% de la musique algérienne. Émission spéciale aujourd'hui, on parle du reggae et ses influences dans la musique algérienne. Le reggae, une musique qui porte des valeurs, la résistance, la solidarité, l'antifascisme, une vision altermondialiste du monde. C'est une musique qui parle aux peuples qui ont connu la colonisation, l'oppression, l'exil. Donc la rencontre entre le reggae et la musique algérienne a beaucoup de sens. C'est ce fond commun qui a permis des fusions riches. Des artistes algériens ont trouvé dans le reggae un langage qui prolongeait ce qu'ils voulaient dire. C'est exactement le cas de Sidi Ouacho, un groupe franco-algérien basé à Lyon qui mêle reggae, dub, shabi et influence méditerranéenne. Une musique qui revendique. On vous offre trois de leurs titres. On commence avec Ya Janoubi avec Amazir Kateb. Ensuite, Con Sabor, qui veut dire avec saveur en espagnol, et ça s'entend. Enfin, en featuring avec Jam et Timo, c'est la chanson El Harba. Oh, yeah, yeah.

Tout comme Sidi Ouacho, c'est en France que sont basés plusieurs artistes qui fusionnent des musiques. Les diasporas de différents coins du monde se croisent dans ce pays et forcément leurs styles musicaux aussi. Le titre « Des épices et des plantes grasses » est un bon exemple. C'est une chanson d'Afrasonic et El Globish Poetry Orchestra, un trio au carrefour d'identités multiples. Ils sont accompagnés de Amazir Kateb et le percussionniste Amar Chaoui pour donner un son riche, teinté de dub, de résonance latine et nord-ouest africaine. Pour poursuivre ensuite avec la chanson « Mâché Bessif » du groupe Dub Inc. basé à Saint-Étienne, où c'est le reggae et la chanson kabyle qui s'entrecroisent.

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cap maintenant sur des artistes directement basés en Algérie. Écoutons Mécanique Rasta de Chérif, une pièce des années 80, difficilement accessible sur les plateformes. Si on l'écoute sur les ondes de CISM aujourd'hui, c'est grâce à des particuliers qui possèdent le rare vinyle de ce titre et qui ont mis en ligne la pièce de leur propre gré, de vrais archivistes numériques. On les salue. On va aussi écouter deux chansons plus contemporaines du groupe oranais Demokratos, formé en 2011. Elles font partie de leur album Mazel, sorti en 2020. Voici Impossible et Zulira.

On finit avec de la vraie fusion reggae-rai. Non seulement la fusion des deux mots sonne bien, mais ces deux styles sont faits pour se mélanger. On écoute Chebkader, qui n'est pas allé très loin pour trouver le nom de la chanson. Elle s'intitule Reggae-rai carrément, une chanson instrumentale. Et on termine l'émission d'aujourd'hui avec, tenez-vous bien, double dose de Chebtarek. On va écouter Reggae Rai avec CC Rider et tout de suite après, on écoute Reggae Rai Fever en collaboration avec Jimmy Sissoko, tiré de l'album mythique R&B Fever. On se retrouve la semaine prochaine, dimanche à 14h sur CISM.

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0: 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J'ai documenté en bribes de récits, en recherches historiques, en poésie et en dessin ma reprise de logement, et c'est aussi un hommage au capital humain, l'entraide, l'amitié, puis ça, il y en a plein à CISM! 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

Aujourd'hui, je vais vous enseigner une recette ancestrale, transmise dans ma famille de génération en génération, depuis des temps immémoriaux. Cette recette ancestrale, transmise dans ma famille de mère en fille, de grand-mère en mère, d'arrière-grand-mère en grand-mère, c'est la recette ancestrale de l'eau sans citron. Afin de la réaliser, il vous faut vous procurer de l'eau dans un contenant. Ça peut être une tasse, une cruche, une bouteille, un verre, une jarre. L'important, c'est qu'il y a de l'eau. Et il vous faut aussi du citron. Il vous faut un citron ou plusieurs citrons, des citrons hachés, coupés, pressé. Vous pouvez le laisser aussi entier. L'important, c'est qu'il y a de l'eau et du citron. Et attention, c'est pas tout. Il vous faut aussi une détermination hors du commun. Et c'est bien là que réside la difficulté de cette recette ancestrale. Maintenant que vous avez devant vous l'eau et le citron, c'est là qu'il faut faire preuve de beaucoup de détermination, car il ne faut pas que le citron touche l'eau, jamais. Donc vous prenez le citron et vous le mettez où vous voulez, mais pas dans l'eau. Jamais, jamais, à aucun moment, ce citron ne doit toucher l'eau. C'est ainsi que vous obtenez cette eau sans citron, nullement citronnée, limpide, pure, rafraîchissante, qui va épater vos invités et désaltérer vos enfants.

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4: Aujourd'hui, à l'émission, on prépare enfin l'arrivée du beau temps. Je reçois en studio le jeune et prometteur artiste Colin Léo et son réalisateur Pavel Navarro. Et tous ensemble, on stresse pour le match 7 de ce soir. Bienvenue au Québec.

Il est 15h05, bientôt 15h06. Vous écoutez au Québ sur les ondes de CISM 89.3 FM La Marge. Je m'appelle Jasmin Baillargeon, je serai votre animateur pour les prochaines minutes. Vous commencez à le savoir, le principal motif de mon émission de radio, pourquoi j'ai commencé ce projet-là, c'est pour jaser de météo, évidemment. Eh bien, je profite de mon temps d'antenne en ce moment pour manifester l'arrivée du beau temps.

mercredi qu'on va avoir la chance d'écouter en exclusivité aujourd'hui. Avant de jaser avec les boys, on s'en va écouter justement les deux tracks estivales. La première, c'est une nouveauté de Wally qui continue à roll out pour son nouvel album, ça s'appelle Souvenir, et aussi une chanson d'une collaboration entre Papi J, Sha Frank et Raccoon, avec aussi Impost qui a participé à l'écriture de la chanson. C'est la chanson Noumaké, en prévision de cet été qui sera marqué par la Coupe du monde de soccer. C'est parti!

0: Il a commencé sous l'alias Exki avant de réaligner sa carrière musicale avec le nom inscrit sur son certificat de naissance. Il mélange hip-hop, R&B, pop, jazz et malgré son jeune âge, présente de la musique très, très mature. J'ai Colin Léo en studio avec moi. Salut Colin.
1: What's up, ça va?
0: Ça va très bien. Merci d'avoir accepté mon invitation.
1: Avec plaisir.
0: Colin, t'es pas seul aujourd'hui, t'es avec Pavel Navarro. Salut Pavel.
2: Bonjour Jasmin, ça va bien?
0: Ça va très bien, merci beaucoup. Okay. Pavel, t'es celui qui a réalisé la track qu'on vient d'entendre, la track « Tout ce qui dépasse ». Et c'est la track qu'on entend en exclusivité, c'est une tune qui est pas sortie. Colin, je commence avec toi, peux-tu nous présenter un peu cette track-là, nous parler de ton processus créatif, puis comment est née cette chanson?
1: Ben déjà, Pavel et moi, ça fait comme maintenant à peu près 2 ans qu'on collabore, un truc comme ça. On a vraiment des moments clés dans notre collaboration qui ont fait en sorte qu'on a senti qu'on a tapé dans un lane très précis, c'est-à-dire ce genre de juste milieu entre le chanter, quelque chose de peu plus R&B, puis avec cet espace-là dans les verses un peu plus rappé. Ish, mais toujours la possibilité d'aller avec... c'est du rap mélodieux. Ouais. Puis l'idée derrière ce track-là, ultimement, c'était vraiment de parler des du genre de loop mental dans lequel j'étais pris longtemps dans mon adolescence, autant dans la consommation, autant dans les compromis que je faisais qui finalement aboutissaient en quelque chose de négatif dans le futur, des mauvaises décisions. J'ai encore fait rentrer tout ce qui dépasse, c'est-à-dire c'est la goutte de trop d'une certaine manière.
0: Ouais.
1: Puis cette chanson-là, tu sais, c'était juste un genre de constat sur un constat un peu triste, mais d'une passation, genre dans le sens où c'est quelque chose qui est maintenant, je pense, un peu plus derrière moi. Mais je suis encore retombé dans cette fucking phase. C'est l'idée de comme, malgré que ça, c'est derrière moi, ça reste une phase. Une phase, c'est des hauts et des bas. Fait qu'elle revient des fois. Puis je pense que de la nommer comme ça dans cette chanson-là, ça faisait en sorte que c'était comme, regarde, ça existe, mais maintenant, je suis way bigger than that.
2: Ben, si tu permets,
0: vas-y.
2: Colin vient de nous décrire pas mal le côté, l'inspiration derrière le texte, derrière les thèmes de la chanson. Mais si t'es curieux de savoir comment la chanson est née, c'était une session de studio entre Colin et moi. Il était autour de minuit, 1h du matin. L'inspiration coulait pas du tout. On était vraiment mauvais. Alors, ce qu'on a fait, c'est qu'on a sorti un vieux beat que j'avais fait probablement en 2021-2022.
1: Ce sont les premières lignes qu'on entend dans la tune, pratiquement.
2: Non,
1: ça n'arrête pas de me tromper.
2: C'était un autre beat, vraiment un beat caca, qui était mauvais, et sur lequel on s'est dit, on va commencer à freestyle, on va sortir le mauvais, on va s'enligner vers quelque chose de mieux, parce qu'on n'était plus capable, on faisait rien de bon. Puis là, soudainement, on n'avait plus de beat parce qu'on avait tout freestylé.
1: C'est vrai.
2: Donc là, je me suis dit, il va falloir faire un bridge.
1: C'est là
2: que les accords du début de la chanson sont nés. C'était probablement
1: trois takes.
2: C'est comme ça va être un bridge, tu sais. Puis là, je venais de downloader un petit plugin de drums.
1: C'est ça qui s'est passé. Heureusement qu'il est là avec moi parce que moi, j'étais en mode.
2: Voilà. Puis là, on a fait comme. On était très fatigués. Puis à un moment donné, on s'est regardé. Puis on était comme. Attends, mais c'est quand même bon cette affaire-là.
0: Ça là, ouais.
2: On se le bounce. Que là, il rentre chez lui.
1: Je me rappelle avoir composé. J'avais écrit on the spot, genre j'avais eu l'idée de la ligne de
2: ça, je m'en souviens pas, mais je te crois.
1: Puis je l'avais parce qu'on a enregistré on avait avec ça, je change de mot, c'est plus simple, chez toi, la soirée même, genre je m'appelle avoir comme des stems de ça.
2: Oui, t'as raison,
1: comme... Fait que le premier refrain est enregistré chez Pavel et après c'est tout le reste chez moi. On a comme un mélange hybride là, dans notre workflow, fait que voilà.
0: That's it. On le voit avec l'interaction là, tu sais, je m'en allais demander, Pavel, réalisateur, c'est toi qui as réalisé la toune, à part réaligner Colin sur ses propos parce qu'il est pas trop sûr de ce qu'il dit, c'est quoi ton rôle dans la toune? Et là, je dis ça à la blague,
2: ben,
0: bien sûr.
2: Réalisateur, c'est le thème, tu sais, comme plus industrie.
0: Ouais, exact.
2: C'est sûr que ben là, il y a de l'amitié qui se mêle à ça, puis aussi juste... je pense que je suis un peu aussi comme l'instrument de musique à Colin, tu sais, d'une certaine façon. C'est comme Colin est quelqu'un avec beaucoup, beaucoup d'idées. Puis, ben, en vrai, le terme réalisateur s'applique quand même bien parce qu'au final, tu sais, Colin va amener énormément d'idées. Puis après, comme le muscle entre son cerveau et l'instrument de musique, I guess c'est le réalisateur. Fait que
1: de certaine manière,
2: c'est là que je veux plus, comme, justement, tu sais, l'appliquer à des instruments. Mm. je dis pas que j'amène aucune idée au projet. Là, c'est
1: non,
2: juste
1: non,
2: que
1: c'est ça, comme, je pense qu'on a...
2: Je suis pas le réalisateur, comme je suis pas le
1: Il y a toujours un
2: le
1: genre
2: cerveau
1: de,
2: derrière
1: de,
2: ça, quoi que ce soit.
1: C'est ça, inévitablement, l'artiste fait partie de la réalisation du projet,
0: bien
1: en
0: sûr,
1: grande partie. C'est
0: sûr.
1: Juste qu'il y a... Le réalisateur, c'est la personne qui, je pense, c'est comme l'entonnoir des possibilités, tu sais. C'est comme... C'est, il va rediriger vers the only way que ça va être un produit comme tangible et plus fini.
0: C'est une belle image. C'est une belle image.
2: L'entonnoir.
1: Ouais. Fait que... Pavel est mon entonnoir.
0: Solide. Colin, justement, tu sais, dans la présentation, on l'entend, je nomme énormément de styles musicaux, je devrais dire. T'avais même un projet avant Exquis que tu t'es réaligné. C'est quoi ton rapport avec les étiquettes musicales principalement de ta direction artistique, ton style? Parce qu'on entend vraiment des sonorités qui viennent de plein de styles différents.
1: Ouais. C'est tough cette question à chaque fois qu'on me demande, tu sais, comme, mais là, genre, tu fais quoi? Quel style de musique tu fais, mettons? J'ai toujours envie de dire, comme, genre, je pense que je viens du rap, mais, tu sais, je suis pas réellement comme je viens pas de la culture du rap à 100%. Je suis vraiment comme un fan fini, mais je pense qu'il y a un moment où est-ce que j'ai compris que j'étais en train de, genre, rapper par rapport à, comme, au Parc La Fontaine, tu sais, puis j'étais comme, ouais, might not be it. Mais, still, j'ai vraiment juste fait ce comme, je pense que j'ai mélangé, j'ai accepté donc que je savais rapper, je parle techniquement.
0: Ouais.
1: Puis j'avais envie d'utiliser ce bagage-là pour en faire un produit différent que des
2: trucs. À travers ta superbe écriture de texte et tout.
1: Ben oui, parce que à un certain moment, tu sais, je pense qu'avec Exquis, je me suis limité à essayer de faire des tunes comme assez pop, up-tempo, pour aller chercher du monde, parce que je sentais que ça fonctionnait, mais simultanément, c'était vraiment la musique que j'avais envie de faire à ce moment-là. Mais éventuellement, j'avais plus envie de faire ça, mais c'était quand même ça que je faisais, puisque c'était l'étiquette que je m'étais moi-même comme donnée. Fait qu'éventuellement, j'ai comme eu une année, deux de désespoir, là, déprime qui était... c'était en rapport avec la musique, mais simultanément plein d'autres choses qui se passaient dans ma vie. Puis ça a donné Bec et Bobo, le premier projet de Colin Léo, qui est avec Henri Langevin en partie.
0: Yes.
1: Excellent compositeur à Montréal, HL.
0: Gros projet. Shout out.
1: HL. Puis on a fait ça, puis ça a vraiment été comme un moment clé dans me redéfinir, c'est-à-dire donc le son simultanément. Mais je me suis permis d'aller dans mes racines, plus chanter. Je suis un gros fan de comme James Blake.
0: Ouais.
1: J'aime beaucoup cette sonorité-là, puis ça se sent pas toujours, mais j'aime beaucoup ses paroles aussi, vraiment. Puis James Blake, puis genre de base de Carquois. Je mangeais du Carquois en tabarouette, j'écoutais du Chili Gonzalez quand j'étais kid. Genre beaucoup, beaucoup de choses différentes, mais qui, justement, j'essaie d'aller piocher là-dedans pour en faire un produit qui est pas... le but, c'est pas qu'on entende les influences, mais qui diverge de la ligne, mettons, médiane, là, de c'est quoi la musique en ce moment. Fait que je pense que tout ça, en ayant un petit flavor comme Poppy, là. Genre pas Poppy, c'est-à-dire petit chien mignon.
0: P.O.P.
1: Exactement.
0: Bon, mais tu parles de Bec et Bobo. Je propose qu'on aille écouter une toune de ce projet-là.
1: Yeah.
0: La chanson s'appelle « Comme si ». Vous êtes sur les ondes
2: c'est ça que je
0: de 89,3 FM.
2: Bon choix.
0: C'est parti.
2: Malade.

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0: mon Dieu.
1: Damn.
2: Grosse track. Grosse track. Mais oui, short and sweet. Ça n'a pas besoin. En fait, c'est une bonne question. Tu vois, j'avais pas. Je te demande ça à Pavel, toi, réalisateur. Moi, dans mon processus de sélection, programmation musicale, je le vois de plus en plus, les tunes de rap. Tu sais, le vrai trap, souvent, ça va justement short and sweet. Il y a des tunes plus courtes. Mm-hmm. Comment tu, c'est quoi ton take là-dessus, des tunes longues, les tunes courtes?
0: Ben, tu sais, c'est sûr qu'on peut le blâmer facilement sur le attention span, mais en même temps, la longueur des médias a toujours été dictée par des contraintes physiques. Par exemple, il y avait une époque où, comme, mettons, c'était, t'avais un single sur un petit 45 tours, puis la tune pouvait pas dépasser telle longueur, juste physiquement, c'était impossible. Ouais. Ça, sinon, ça pouvait paraître sur la qualité de l'enregistrement. Mm. Puis après ça, on a commencé à faire des albums et tout. Fait que, tu sais, comme, je sais pas, moi, c'est sûr que j'aime bien, honnêtement, j'aime bien cette genre de mode-là. Puis même la tune qu'on a écoutée, là, tout ce qui dépasse, à la base, c'était, on commençait refrain, couplet, puis ça finissait là, tu sais, on n'était pas...
1: On n'a pas de toilet hook, là, ouais.
0: Non, c'est ça, il n'y a pas de troisième refrain, puis c'est... en fait, on avait un autre collaborateur aussi sur la chanson, Félix Paul de Rose.
2: Ouais, bien sûr, j'y allais. Vas-y, vas-y.
0: Qui est arrivé sur la tune, puis qui nous a dit, « Hey, les gars, ça prend vraiment un troisième refrain, tu sais, c'est trop bon, c'est cool, c'est testé, puis on peut ramener une dernière fois toute la sauce qu'on a suggérée durant le début de la tune. » Fait que ça pour dire que... J'aime bien avoir des tunes quand même courtes. Tu sais, c'est comme... Des fois, c'est juste... Hey, voici une idée que j'ai eue, puis... Je veux pas abuser.
2: Ouais.
0: Genre, c'est comme si ça. C'est ça l'idée que j'ai eue. Si tu veux, tu peux la rejouer, la tune. Puis c'est sûr qu'après, tu peux dire, bon, mais ça me fait un stream de plus sur Spotify, tu sais. Puis c'est vrai, mais comme...
2: Ouais. Le stream farm.
0: Mais en vrai, moi, j'aime bien.
2: Mais non, absolument. Puis, tu sais, surtout, mettons, dans la tune, là, comme si, qu'on entend là... Il se passe quand même beaucoup de choses. Il y a quand même un chemin. On n'est pas dans... Genre, là, je prends la toune là, par exemple, parce que c'est ça qu'on écoutait. Mais tu sais, des fois, il y a des tounes où c'est très redondant. C'est 1 minute 30, puis tu te dis une chance que c'est 1 minute 30. Oui. Ben, je me serais tanné à 30 secondes de plus.
1: Parce que j'étais déjà tanné.
2: Exact. Je me serais tanné, je le suis déjà.
0: Non, je veux quand même prendre une seconde pour mentionner, j'ai beaucoup de respect pour les gens qui sont capables de faire une tune de 6 minutes qui s'étouffe pas, qui est excitante d'un bout à l'autre.
1: Ouais.
0: C'est quand même un craft vraiment unique. Je pense qu'en vrai, je suis pas encore capable de faire ça. Fait que c'est ça.
2: Puis le attention span aussi, le temps d'attention que les gens ont de plus en plus aussi, c'est vrai que veux pas. Moi, je suis très assumé, moi, dans mon doom scrolling et dans le fait que genre ça va vite là, c'est vrai que ça va vite. Je pense que c'est vrai que c'est tough d'avoir des tunes de 7 minutes, 8 minutes qui vraiment hook
0: de A à Z.
2: Exact. Colin, on va en parler, tu as commencé sous le nom Exquis. Maintenant tu y vas avec Colin Léo, tu parles de justement un moment où tu te cherchais un peu puis que là il y a un aboutissement ou un peu plus de self-consciousness de ta réalité avec ta musique sur Colin. Est-ce que un changement de nom est un peu obligatoire pour vraiment tracer une marque entre ces deux périodes-là?
1: Avec du recul, 100%, vraiment. Je pense que dans le moment, c'était comme sauter dans le vide un peu. J'avais l'impression de mettre derrière moi des années de travail qui, encore une fois, maintenant, looking back, était un peu... Ben, pas absurde, là, mais c'est des années de travail, mais de moi qui a comme de 14 ans à 19, un truc comme ça, 20 plus. Fait que c'est pas that deep, mais c'était vraiment tough sur le moment pour moi de faire ce changement, puisque j'étais attaché à ce que j'avais construit, j'étais attaché à quand même le... Tu sais, quand tu te bats pour comme faire en sorte que ton nom dise de quoi du monde, ben... C'est sûr que de le changer live, ça feel comme si c'était un constat d'un échec là, quelconque. Mais non, c'est la meilleure décision que j'ai prise.
0: T'avais plus envie que ton nom dise ce truc-là.
1: Exactement. Je pense que, en fait, c'est mon ami qui... J'avais une discussion sur sa terrasse, là, puis il me disait... Il était parti en France pendant 2 mois, puis moi, plus qu'en France, en Europe. Et là, il revenait, puis j'avais vraiment cette nouvelle tune-là. C'était le début de Colin Léo. Ça n'existait pas encore, puis j'avais vraiment de lui montrer ça à mes meilleurs potes, Charlotte Antoine. Puis là, je montre ce projet en ce moment que j'ai, et il entend ça, puis il fait comme, mais là, ça sera pas possible, là. Tu peux pas sortir ça sous Exquis. J'étais comme, hey, what? Yo, je peux trop faire ça. Turns out qu'il avait crissement raison. Puis je pense juste que, tu sais, Antoine a ce don-là de me faire... De semer une graine, puis que ça mûrisse en moi un peu, puis que ça éventuellement je me rends compte que c'était le bon call. À ce moment-là, il m'a parlé de ça, puis ça a vraiment fait son bout de chemin. Puis évidemment, the rest is history, là. C'est une petite histoire, mais...
2: Absolument. Puis il y a quand même, tu sais, ça, je pense, c'est ça, tu le dis bien, mais je pense que ça a quand même aussi de la valeur, veux pas, cette période-là de X-Key a quand même forgé un truc où t'as découvert ce monde musical-là, cette aptitude à rapper qui, qu'on entend encore aussi dans la musique que tu fais maintenant, là, tu sais.
1: Ben oui, puis X-Key, c'est pas un projet que tu sais, je regarde avec du dédain, ouais. Genre, je suis fier d'avoir fait ça, genre, tu sais, j'étais là, j'avais comme 14 ans, puis je commençais à sortir du beat, genre, tu sais, maintenant, c'est un petit peu plus démocratisé, c'est juste commun, je veux dire, de faire ça, mais à ce moment-là, ça prenait du guts puis du talent quand même, genre d'être capable de faire ça, puis je l'ai fait, puis je suis fier de moi, genre, ouais. Tu sais, j'ai passé un moment de ma vie à, tu sais, il y avait un côté où est-ce que je fumais fucking de buzz, puis que je faisais n'importe quoi avec mes potes, mais après, ouais. Quand je rentrais chez nous, genre, j'écrivais, puis là, finalement, je fumais fucking de buzz avec mes potes, mais là, on rappait, genre, puis là, je montrais mes nouveaux tracks, puis il y avait quelque chose de productif dans
2: absolument.
1: Cette...
2: un équilibre.
1: Dans nous qui étaient mous, simultanément, qui étions mous, fait que... C'est ça, vraiment Connais Léo, c'est moi là, intrinsèquement ce que ça représente. Je pense pas que comme je peux me perdre derrière un cadre ou une étiquette puisque Connais Léo est en mouvance parce que c'est moi dans le sens où je grandis. Puis tu vas jamais dire à quelqu'un qui grandit que comme il grandit. Genre, hey man, tu grandis, tu deviens une personne différente. Genre, thank God. Alors que ce qui s'affilait pas right. Genre.
0: Mais de toute façon, il y a personne qui veut se faire rappeler par. genre, mettons, tu peux pas te faire définir par qui t'étais adolescent.
1: Non, exactement, c'est exact. Ça. Exactement. Fait que la cassure était en plus pour ça, ouais.
2: Les boys, je propose qu'on retourne en musique, qu'on écoute un autre projet, une autre chanson du projet Bec et Bobo. La chanson s'appelle Viaduc. Il est 15h32.
0: Shout out l'aube.
1: Yeah.

0: faire entrer. On l'écouterait tout le temps, tellement elle est bonne, ce tune-là. Pour vrai, on se tanne pas. Les boys,
1: yeah.
2: Yes.
0: Je suis rendu à mon segment où on parle moins de votre musique, mais plus de la musique en général. Pavel, j'ai envie de commencer avec toi, en fait.
1: Vas-y.
0: Je sais pas si t'as le même sentiment que moi, mais il y a comme une grande vague en ce moment de fierté de la musique québécoise, surtout auprès des jeunes. On est fiers de ce musique-là. En même temps, d'un narratif qui, on dirait, pas disparaît, mais tu sais, qui change un peu sur... On dirait qu'il y a quelques années, c'était vraiment... Ah, tu sais, c'est dur de faire carrière en musique, la consommation de la culture. Mmh. Qu'est-ce qui, en tant que jeunes artistes, là, vous êtes des jeunes artistes, qu'est-ce qui vous motive à travailler, à faire ça et à être dans cette industrie de la musique québécoise?
1: Moi, je pense que c'est la jeunesse. Je pense que c'est juste la jeunesse vivante. Toute la tellement belle génération d'artistes qu'on a eu. Mettons, j'ai l'impression qu'avant mes 17 ans, j'écoutais pas mal plus personnellement de la musique comme, mettons, internationale, pour ne pas dire comme américaine. jusqu'à ce qu'on aille la vague, tu sais, de Hubert Lenoir, Ariane Roy, Les Louanges, Louadriane Cassidy, tu sais,
3: Valence,
1: exact. C'est comme toute une vague d'artistes qui, tu sais, après, peut-être que j'ai tort, peut-être que j'étais pas assez comme deep dans la tapine, mais c'est comme, tu sais, toute la musique qui m'a fait faire, ok, non, la musique québécoise, c'est jeune, c'est vivant, c'est branché, c'est ça qui est. C'est comme, ça m'a vraiment fait, ça m'a frappé en mode comme, hey, c'est la meilleure musique que j'ai entendue depuis un petit bout. Puis depuis ce temps-là, ça m'a juste tellement donné le goût de faire partie de cette culture, de vivre avec cette culture, puis de faire rayonner cette culture. Puis là, tu sais, je dis des noms comme ça, mais maintenant, on est rendu avec un bel entourage aussi d'artistes émergents. On parle de... Il y a Louane qui a fait les francs ouvertes avec nous.
0: Ouais.
1: Irdens aussi, qui est malade. Tu sais, plein de d'artistes
3: Mioza,
1: émergents.
3: Camille, Louane, Camille.
1: C'est tous des bons, puis on se tient tous dans la main. Woody, on se tient tous par la main. comme ça.
0: C'est beau.
1: Puis, je sais pas, je trouve ça superbe de faire partie de ça.
0: Absolument. Colin? Quelque chose à ajouter?
3: Ben ouais, mais aussi, mettons, tu sais, comme, c'est drôle parce qu'on est rendu à un moment où est-ce que la musique, mettons, de Hubert Lenoir, Louadriane, whatever, c'est officiellement la musique qui est comme the front, genre des têtes d'affiche. Fait que c'est plus la relève, mais pourtant, c'est comme ça faisait pas longtemps que c'est la relève. Là, il y a vraiment, genre, je comprends ce que t'amènes aussi dans la mesure où, en ce moment, il y a aussi une facilité de genre, hey, tu peux créer un genre de microcosme de star system à travers un star system qui est déjà petit au Québec. Puis, tu sais, je parle, évidemment, comme Kinji est arrivé, puis il a comme changé un peu la manière dont... Ben, c'est pas vrai. Il y a plein d'autres gars qui ont fait ça avant, des filles qui ont fait ça avant, mais là, ça a montré à tout le monde, genre, tu peux être une star. T'as pas besoin... Tu sais, lui, il parle du Québec, il parle de plein d'autres choses, mais je pense vraiment qu'il y a... tu sais, le dernier reportage de Mounet aussi, le maire de Laval, qui parle de ça.
0: Ouais.
3: Puis c'est comme un peu la preuve de comme, en ce moment... on a l'opportunité de dicter ce qui est mis de l'avant sur les médias, puisqu'on est les gens qui le consomment, puis je parle des nouveaux médias.
0: Ouais.
3: Donc, ça vient aussi avec la responsabilité de comprendre ces médias-là en tant qu'artiste. Fait que, autant je pense que c'est des fois de la marde, parce que s'adapter à des Instagram qui sont peut-être Instagram premium, tu sais, des affaires c'est de la crise de marde, excusez mon langage, mais... les gens qui y adhèrent puis qui comprennent cette recette-là sont capables d'aller encore plus loin dans ce que c'est une star au Québec, genre, fait que il y a quelque chose de nouveau, en tout cas. Je pense pas que moi j'y adhère entièrement. J'essaie de comme d'avoir un genre de juste milieu entre ce que je propose sur les réseaux versus ce que je propose artistiquement parlant, pour pas mélanger les deux, pour pas faire de la musique pour les réseaux, mettons. Mais cette fine ligne là, si t'es capable de comme flirter avec elle mais jamais la traverser, ben tu gagnes à DNFDD, je pense. Fait que, en ce moment, je suis là-dedans. Genre, je suis dans le esti. On peut vraiment faire une carrière. Check Aswell.
0: Ouais.
3: C'est fou, là.
0: Aswell.
3: C'est, yo, il y a pas... No label, just fucking bien géré. Puis il allait chercher le monde pour vrai.
0: Ouais, absolument. Voilà. Les boys, vous avez nommé plein d'artistes. J'aimerais ça, on arrive à la fin de l'entrevue. J'aimerais ça que chacun vous me nommiez un artiste québécois dans les pop, dans l'électro, R&B, jazz, un artiste que vous voulez faire un shout-out, que vous écoutez, que vous aimez, que vous trouvez intéressant. Il n'y a pas de mauvaise réponse. Vraiment, un nom qui vient à l'esprit, ça peut être un chum que vous voulez aussi que vous voulez mettre de l'avant. Il n'y a,
1: 80, là,
0: y a pas moi, de mauvaise réponse.
3: Il y a un projet que j'écoute fucking en ce moment, puis je ne sais même pas comment je prononce son nom, mais je pense que c'est Magi Merlin.
0: Magi Merlin.
3: C'est yo. Si j'ai hâte d'entendre son album qui va sortir.
0: C'est mon crush, moi ici, je joue toutes et toutes.
3: Ben, ah ouais, as you fucking should. C'est vraiment excellent, puis ouais. j'ai tombé là-dessus, puis vraiment, directement, j'ai fait que, ok, oui, c'est un craft. Cette personne a un craft et elle le maîtrise parfaitement. Puis, c'est bien ficelé, c'est génial. Honnêtement, je suis un gros fan. Je trouve que ça mélange parfaitement la nouvelle direction un peu de la musique, mais ça blende bien les influences hyperpop avec ce qui est aussi solide dans du vrai comme drum qui est pas juste trop comme comme électronique là.
0: Fait que c'est raw là,
3: c'est raw, puis le mix est nice, ses paroles sont cool. En tout cas, shout out
0: absolument.
3: Fait que là,
0: Magi Merlin.
3: Moi c'était comme Magi Merlin,
0: mais non, mais puis moi je disais Maggie au début, puis c'est drôle parce que j'ai reçu Moses il y a quelques semaines, puis j'ai posé la même question. Et c'est Magi Merlin aussi qui est sorti. Je pense que il y a un consensus où il y a quelque chose qui se passe avec sa musique.
3: Ouais, magnifique. Ouais, vraiment.
0: Pavel?
1: Je pense que je vais devoir y aller.
3: Ah, pas live, si tu viens d'arriver.
0: Très fort.
1: Je pense que je vais y aller avec Virginie B.
3: Yo, okay.
1: Récemment,
0: nice.
1: qui m'a décalissé, désolé pour mon langage.
0: C'est le gars avec la malle est faite.
1: Ouais. je suis allé la voir deux fois en concert, deux fois accidentellement,
0: okay.
1: Dans le sens que j'ai vraiment découvert, deux fois en trois jours. Une fois, c'était juste, j'étais au Quai des Brumes, puis elle était là.
0: Ouais, à l'anniversaire, c'est-tu au 35e de CISM, ça se peut-tu?
1: Ouais.
0: Parce qu'elle était au Quai des Brumes
1: au
0: 35e.
1: Ouais,
0: exact. Absolument.
1: Voilà. Absolument, je l'ai découvert là.
0: Voilà.
1: Puis trois jours après, elle faisait la première partie d'Ariane Roy.
0: Et voilà.
1: Puis les deux fois, j'étais comme, oh my god, mais ça nous manque de ça. Ça nous manque de musique québécoise qui danse que le dog. Là, qui sort, tu sors du dance floor sweaty, puis que t'en veux plus. D'ailleurs, justement, au Quai des Brumes, il fallait que je m'en aille, mais j'étais comme, non, genre, puis je suis resté comme deux, trois tunes de trop parce que j'étais arrivé en retard à l'autre place parce que j'en voulais plus.
0: Ouais.
1: Puis, en tout cas, sans vouloir rien spoiler, je veux dire, c'est une direction qui m'intéresse beaucoup, là, cette direction
0: job.
1: Virginie B qui bouge, là, puis qui...
0: Ouais,
3: 100%.
1: Voilà.
0: That's it. Très bon, les boys. On finit avec la dernière question. C'est la question qui tue, j'aime l'appeler. C'est la question à laquelle vous vous attendez pas et qui va vous mettre en bas de votre chaise. Les boys, game set ce soir. Je veux votre prédiction. Le pronostic ou votre souhait. Moi mes prédictions puis mes souhaits, c'est la même chose pour moi.
3: Je suis d'accord. Moi aussi,
1: tu veux-tu commencer, toi? Comme on nous donne le temps de réfléchir.
3: Ok, j'ai la question qui tue pour toi.
0: Parfait, non, mais j'aime ça. Ok. Je vous laisse réfléchir, moi. Je pense que ça se finit en prolongation ce soir, malheureusement. Je pense qu'on va encore avoir le droit à un...
3: Au moins, on va chercher un point.
0: Un haut score. Non, mais je pense que les Canadiens vont réussir à gagner. Évidemment, moi, je vais jamais prédire une défaite aux Canadiens. Moi, je pense que c'est ça. Encore beaucoup de buts qui vont se scorer. Visiblement, c'est ça, la tendance de la série.
3: Ouais.
0: Moi, je pense que ça se termine 4-3 en prolongation pour le Canadien. Ouais. Je pense que Demidov va encore score un but. Je pense qu'il a compris comment jouer au hockey en série.
1: Comment jouer au hockey.
0: Non, mais en série, tu sais, il a débloqué de quoi.
3: Il attendait son but.
0: Exact. Je pense que c'est là.
3: Okay. Je pense que ce soir, ça va être un bloodbath, là, 100%, un bain de sang. Mais c'est une victoire qui ne peut pas aller en overtime du Canadien. Malheureusement, j'aimerais ça avoir ce show-là. Mais c'est une victoire de comme. Évidemment, un but de différence, ça va finir... OK, check ça. C'est 5-3.
0: 5-3.
3: Okay. 5-3, mais c'est pas le score final. Okay,
0: 5-3 Montréal.
3: Là, ils enlèvent... C'est empty net.
0: Okay. OK.
3: Là, ils scorent un but, les tabarnak.
0: 5-4.
1: Les tabarnak.
3: L'enfer. Il reste 1 minute 27 à la game.
0: Ouais, ouais.
3: Là,
1: vous prenez des notes, là.
3: Là, 1 minute 27 à la game.
0: Le gars, il a les scripts.
3: C'est l'enfer. Là, on pogne deux hosties de poteaux. On n'arrive pas à pogner l'empty net.
0: No way.
3: Là, on se pogne une pénalité, fait qu'on peut shoot dans l'empty net.
1: Oui, c'est ça que j'allais dire.
3: Puis là, on shoot dans l'empty net.
0: Ouais, mitraillette. Là.
3: 0 seconde.
1: 7-5?
3: 0.2 secondes restantes. Le but rentre.
0: Bang.
3: C'est le premier but de... Ah, qui a pas scoré encore? Carrie, as-tu scoré?
0: Carrie a scoré, mais oui, bar down.
3: C'est vrai, le magnifique bar down.
0: Ouais.
3: OK, c'est le premier but de Joe Veleno.
1: Oh,
3: Joe Veleno, le Veligod, il fucking score. Hein.
0: That's sick. All right, j'aime ça, c'est précis en plus.
1: Ouais, c'est vraiment précis, mais moi, j'ai une vibe du 6-4 aussi. Ouais. Ça me parle de 6-4. Mais là où on différencie, c'est que à date, en 6 games, il y a eu beaucoup de empty net. Il n'y a pas eu un seul but de l'équipe qui avait 6 personnes sur la glace.
0: Yeah.
1: Je pense pas que ça va arriver ce soir. C'est pas arrivé encore.
0: Alright.
1: Fait que la personne, l'équipe qui va être en avance de 1 ou 2 buts à la fin de la game, c'est l'équipe qui va gagner. Ça va être les Canadiens. Puis ça va être. Ouais, c'est ça, le 5-4. Moi, honnêtement, 7 à 6, je le vois.
3: Mais peut-être, la seule nuance que j'amène, c'est que c'est vrai que un empty net, quand c'est ta dernière game, parce que si tu perds, t'es empty net all the way.
0: C'est ça, là.
3: Fait que ça se peut que ça finisse ridiculement, genre 7-3.
0: Tu laisses l'empty net toute la game.
3: Toute la game. Dès le début, t'es gagné, on a perdu
0: ça. Aussitôt que t'accordes un but, tu restes le goal-là, man. Oublie ça, c'est game 7.
1: C'est parfait, ça.
0: Ah, ben les boys!
1: Yeah. Hey, un plaisir,
0: that's it. Merci beaucoup d'avoir pris le temps avec moi aujourd'hui. C'était vraiment, vraiment très plaisant.
3: Avec plaisir, quand tu veux.
0: Je vous souhaite bonne chance pour la suite, bonne continuité dans ce beau processus musical, ce beau chemin.
3: Yes.
0: Vous faites de la très bonne musique, j'aime beaucoup ça. Puis c'est pas la dernière fois qu'on va écouter votre musique à CISM et à mon show.
3: Puis là, c'est mercredi en plus, on sort la track
0: et voilà.
3: En exclusivité. Là.
0: On se la retape-tu, les gars?
3: On se la retape. C'est mercredi, la gang.
0: Et voilà. Mercredi, 20 mai, tout le départ.
1: Le 87 ans.
0: That's it.

Grosse, grosse, grosse toune. On s'en va écouter des nouveautés, évidemment, au Keb ne serait pas au Keb sans les nouveautés de la semaine, les nouvelles tracks qui sont sorties. Deux tunes. Il y a Fossil du nouvel album de Webstar. Webstar, rappeur de Québec, avec une certaine notoriété, une certaine expérience. Très grosse tune avec Joseph Sarenès. Et ensuite, tune produite par Saint-Sucré. C'est le rappeur Flower, un rappeur du Saguenay, avec la chanson Synesthésie. C'est parti.

C'est finalement la grosse toune de Joe Rocca qu'on vient d'écouter, Éveillé, avec Ken Lo. Une très très bonne chanson qui fit aussi avec la direction musicale estivale dont je voulais que j'avais pris en fait en introduction. Donc voilà, c'est ce qui conclut cette émission d'Okeb. Merci beaucoup d'avoir été là. Merci encore une fois à Pavel et Colin d'avoir été là pour l'entrevue. C'était vraiment fantastique. Bon match ce soir. Vous le savez, je suis un grand fan du Canadien. Go Habs go. Et bonne semaine à tout le monde. On se revoit lundi prochain. C'est tout pour moi. That's it.

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Bonjour, bienvenue à l'Alter Ego, lundi 18 mai. Je suis pas avec vous en direct parce que pas rien de tiré à ma fin de semaine, donc on laisse parler la musique cette semaine. On a commencé avec Graham Chatton, chanteur de la formation Fountains DC, qui en 2023 sortait son album solo qui s'intitule tout simplement Chaos for the Fly. C'est la pièce Season for Pain. On poursuit en musique avec Patrick Watson. J'ai décidé d'amener cet album-là en voiture en fin de semaine. Puis c'est pas un album de party, mais il y a des bonnes chansons là-dessus, dont celle-ci, la pièce titre Wooden Arms. Par la suite, on va entendre du Léonie Pernet, du Melanie Venditti, du Fiona Apple, Rufus Wainwright, du Eels. Je me fais plaisir. Bonne écoute. On se reparle en deuxième heure.

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0: Deuxième heure de l'alter ego avec ma voix dégueulasse puis mon nez congestionné. On a commencé ça avec One Shot, qui est un collectif d'artistes de rap de la relève française dans le début des années 2000, qui avait participé à créer la bande originale du film Taxi 2. On retrouve entre autres Diziz et Faf La Rage. C'était la pièce maintenant classique, qui s'appelle tout simplement Millénaire. On poursuit en musique avec. Ben moi, j'ai connu le Prince Wally grâce à Enchanté Julia. Puis j'ai découvert également avant ça qu'il y avait un duo qui s'appelle Big Buddha Cheese. Projet Big Buddha Cheese, on va entendre la pièce Puffy. Puis on va par la suite entendre du Kendrick, du Romy, du Fishback, Prodigy, Kelela, Dumb Train, Fatima Yamaha. Puis ben, on se retrouve la semaine prochaine, suivra le palmarès du lundi avec Mathieu Aubre et la soirée Roche Rock'n'Roll. Prenez soin de vous, prenez soin de vos proches, mais allez prendre un verre d'eau.
1: Pense, oh, ça. 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

Lundi le 18 mai, Mathieu Aubre au micro avec vous pour la prochaine heure ici à l'antenne de CISM. Vous écoutez le palmarès du lundi qui vient de se commencer avec cette chanson Réverbère d'Éléonore de Sureau paru sur un album au nom très très poétique et naturel. Le sentier des fougères, voilà ce que vous avez entendu pour introduire cette émission qui débute sur une soirée, je vous l'apprendrai pas, passablement chargé pour les amateurs de sport et toute autre personne étant fière de son identité québécoise, je crois. Outre cette journée nationale des Patriotes, c'est bien évidemment deux games de hockey qui ont lieu ce soir. Match numéro 7, fort important, mais surtout peut-être l'occasion de remporter cette coupe du côté de la victoire et de battre l'équipe d'Ottawa. Si vous voulez d'ailleurs crier des injures à votre télé pendant cette game, je vous rappelle que loser, c'est un terme gender neutral, donc vous pouvez facilement crier Ottawa gagne de loser tout au long de cette partie de la victoire qui aura lieu à 7h. Fait que dans quelques minutes, on se prépare mentalement à ça, mais bon, je vous reparlerai pas de hockey pour le reste de cette émission. On va se parler de musique parce que c'est le palmarès de CISM, puis notre but, ben c'est de découvrir ensemble le meilleur de la musique sur nos ondes. Aujourd'hui, on va y aller de manière assez variée, bon, comme à l'habitude ici à l'émission. Premier bloc un peu plus rock, on va s'écouter du rap, un peu de trucs plus lourds à saveur un peu métal, et on va se terminer ça avec un peu de musique expérimentale. Donc voilà le programme pour la prochaine cinquantaine de minutes ici à l'antenne. Et justement, je viens de vous le dire, premier bloc un peu plus rock, ben on va commencer ça avec une nouveauté de cette semaine. Premier single d'un nouvel album à paraître, son quatrième en carrière, l'album Répertoire de Jonathan Person, l'un des leaders de Corridor, groupe que j'adore. On va s'écouter la chanson Rêve américain et ce sera suivi d'un autre artiste de chez Bon Sound, Les Noirs.

chanson au titre difficilement prononçable, Flute, Arlo Parks, qui nous jette ce mot à la figure, pièce conclusive de son album Ambiguous Desire. Arlo Parks, qui était de passage récemment à Tout le monde en parle, où l'on a redécouvert, pour ceux qui s'en souvenaient pas, que sa mère est française et qu'elle a donc un excellent français, bien qu'elle soit londonienne. Bonne entrevue où elle nous parlait un peu justement de cet album-là, de sa relation avec j'ai le mot fame en anglais avec la célébrité. Ironiquement, un mot en anglais alors que je viens de vous dire qu'elle parle très bien français, mais donc qui nous parlait de cet album-là et de son spectacle qu'elle vient tout juste de livrer à Montréal. Album qui monte tranquillement pas vite au palmarès anglophone de CISM. Puis ça, j'en suis bien content. Changeons d'ambiance musicale, ça va brasser un peu plus dans les prochaines minutes. Quatre chansons qui vont tirer tranquillement pas vite vers le hard rock, vers le metal. On va commencer tout ça avec une formation que j'affectionne particulièrement. Je les avais reçus d'ailleurs en session live dans la dernière saison. Je pense que c'est encore disponible sur notre site, si vous allez sur la page des sessions live. Atsuko Shiba, formation que l'on retrouve aussi jusqu'à un certain point ces temps-ci sous l'autre nom de Boutique Feelings, projet parallèle un peu plus rap, mais donc Atsuko Shiba qui nous revenait avec un nouvel album qui porte le nom d'Atsuko Shiba. Je pense que c'est leur 5e ou 6e en carrière. Bon moment pour avoir ce type de titre. Mais voilà, on va aller écouter la pièce d'ouverture de ce très bon album, Retention, et ce sera suivi d'un autre groupe montréalais qui, lui, se faisait auparavant connaître sous le nom de Mono No Aware, que j'aimais beaucoup. Ont solidifié leur son dans le sens que ça varge bien plus qu'avant sous ce nouvel alias de Sunforger. On va écouter la pièce titre de leur album Wait, et puis on retourne en franco par la suite avec Fudge et les Saint-Martyrs. Mais bon, je vous l'ai dit, on commence ça avec Tsuko Shiba.

On ne pouvait pas passer la journée des Patriotes sans vivre notre patriotisme avec cette grande reprise « Quand les hommes vivront d'amour » ici par Saint-Martyr qui viennent nous crier ça à la figure. Merci aux frères Foutre pour cette fantastique chanson. Saint-Martyr qui était en prestation à l'ESCO le week-end dernier pour lancer ce nouvel opus « Fin des temples ou l'art perdu de garder la foi ». Très poétique, ça également. Juste avant, Fudge, le mentor, pour être dans la vibe de Québec, et Sunforger, Atsukoshiba, juste avant. On va retourner en musique sans plus tarder, parce que je déborde déjà un peu, puis bien évidemment, je veux pas être en retard pour cette game qui nous attend. On va aller s'écouter un doublé tiré de ce nouvel album Chicada de Emma Beko. Doublé de chansons, les deux dernières, je trouve qu'elles s'enlignent, se mettent bien l'une après l'autre. Je trouve que ça représente assez bien la variété qu'on retrouve sur cet album. Puis si vous voulez en savoir plus d'ailleurs sur ce dit album, je vous invite à aller réécouter le dernier épisode de Tout est dans tout. Simon l'a reçu en entrevue pendant une heure pour faire un deep dive assez complet de tout ça. Moi, j'aime beaucoup donc la première des deux pièces qu'on va l'entendre. I bark at the moon so the sun knows I've held on. Ça me fait penser à du Sufjan Stevens dans ses années Age of Adesi. Les vrais sauront. Et puis, juste après, c'est plus électro, c'est plus party, Beyond the Finality. Voici les deux prochaines chansons qui vous attendent au palmarès du lundi de CISM.

Play Me de Fuckers. Je vous en ai diffusé abondamment dans les dernières semaines, mais je les adore. Formation de Brooklyn, déjà encensée par certains des grands de la house, du dance punk aux États-Unis, pour toutes les bonnes raisons. Il nous reste deux dernières pièces avant de se laisser. On va y aller. On va continuer en rap et en électro. On va commencer tout ça avec ce duo Pepo et HL avec la pièce Offline Dialogue. Et puis par la suite, nouveauté du côté anglophone, autre langue instrumentale. Un groupe de Saint-Alphonse Rodriguez. C'est assez rare qu'on nomme ce village comme au lieu de musique, mais ce nouveau duo de musique exploratoire instrumentale Cogne fait très bien les choses. On va écouter la pièce finale de leur album Doux qui s'intitule Une fin en soi. Et c'est là-dessus que je vous laisse aller commencer à manger vos wings tranquillement, pas vite, qu'elles soient végé, vegan ou avec de la viande traditionnelle, sauf vos bâtonnets de mozzarella. Moi, c'est ça que je vais aller manger dans les prochains instants pour me préparer à ce duo de match. Deux écrans, bien évidemment, on va pas favoriser les hommes, surtout qui jouent moins bien que la victoire ces temps-ci. Voilà, c'est dit. Bonne chance Montréal, bonne chance Montréal. Et puis nous, on se retrouve lundi prochain pour un autre palmarès. Ciao! Je fais mes pas sur pas, non.

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sur les ondes de CISM. Bienvenue, bonsoir aux quelques braves qui ne sont pas en train d'écouter le hockey. Vous écoutez Les Garçons pleurent aussi, c'est l'épisode 340 sur les ondes de CISM. Je suis en direct, bien sûr, comme d'habitude, sur le flanc du Mont-Royal à Montréal. On commençait ça avec la formation anglaise Ulrika Spacek de Reading, un petit peu à l'ouest de Londres. On écoutait Picto, une pièce de leur album Expo, qui est sortie cette année, il y a quelques mois de cela. Et on va continuer avec une autre formation anglaise, Shaking Hand de Manchester, cette fois-là, avec la pièce Mantras de leur album homonyme, qui commençait très très bien cette année également. On aura du pur carrière, Kate Le Bon, qui suivront. Heureux de vous avoir avec moi, on est ensemble jusqu'à 21h.

Toujours à l'antenne de CISM, vous écoutez Les Garçons pleurent aussi, c'est l'épisode 340 avec Julien Roche en votre compagnie. On vient d'écouter du Pays de Galles, Kate Le Bon avec un extrait de son album Michelangelo Dying, qui est sorti en 2025. On écoutait Mothers of Riches, qui faisait suite à Pure Carrière avec Abracabruti et Dû avec Pédalo. Petit retour dans le passé pour cet album Arboretum qui approche de ses 5 ans, sinon c'est pas déjà passé. Le temps file, puis je ne vois pas toujours, je prends pas toujours l'ampleur de sa vitesse. On continue avec toujours du Pays de Galles, deux autres artistes, d'abord Gweno avec l'album Utopia qui est sorti aussi en 2025. On écoute Igath, qui signifie le chat. Ensuite, Gruff Rice, qu'on connaissait pour sa formation Super Furry Animals. Également, une florissante carrière solo. On l'écoute sur l'album, son dernier album sorti, Dim Probs, entièrement en langue galloise. On écoute Tos Amdani sur les ondes de La Marge.

toujours sur les ondes de CISM. On est ensemble pour le ce qui commence à être un match du Canadien. J'ai même pas écouté un petit peu ce qui se passe en vous rappelant qu'on est sur la game 7 Buffalo contre Montréal, bien sûr. Je suis dans le studio bien tout seul. C'est live. Je m'appelle Julien Roche et vous écoutez Les Garçons pleurent aussi. Et j'écouterai ça, je suivrai ça avec Martin et Danny sur les ondes du 98.5 sur mon petit cellulaire dans le coin de la pièce. Ce qu'on écoutait à l'instant, bien sûr, Malajube avec Le Tout-Puissant. C'est un album, c'est une pièce de l'album Labyrinthe qui sortait 2006-2007, si je ne me trompe pas. Et je vais vous laisser avec une toute dernière pièce de Wolf Parade qui nous vient sensiblement de la même période sur l'album At Mount Zoomer. Très intéressant titre. Je me demande s'il savait quelque chose bien avant le reste d'entre nous. On se retrouvera ensuite pour d'autres musiques, bien sûr.

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Toujours sur les ondes de CISM, Julien Roche avec vous. Vous écoutez Les Garçons pleurent aussi jusqu'à 21h. C'est l'épisode 340. Vous entendez peut-être mon petit cellulaire dans le coin de la pièce qui nous garoche. Martin et Danny, c'est présentement 1-0 Montréal en toute première période de ce match numéro 7. Et pour nous et notre programme musical, on s'en va rejoindre le hit de Thierry Larose, Si j'avais un clou. Ensuite, Violette Pie avec Glissade et Bolduc tout croche avec la version alternative d'année de repêchage.